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2: Né en 1928 à Tighina, en Roumanie, Joël Holmes se réfugie avec sa famille en France en 1934. Après avoir exercé de petits boulots, il suit des cours de théâtre et fréquente le petit conservatoire de la chanson de Mireille. À partir de 1954, il se produit dans différents cabarets parisiens, tout en composant des chansons, comme Jean-Marie de Pantin, coécrit et interprété par son ami Maurice Fanon. Parmi ses plus grandes interprétations, mentionnons « La mère m'a donné »,« La vie s'en va » et « Qu'est-ce qui fait courir le monde ?». Au début des années 60, Joël Holmes reçoit le Grand Prix de l'Académie Charles Cros. Malheureusement, la vague yéyé déferlant, il décide de mettre un terme à sa carrière en 1965. Ce chanteur, compositeur et parolier nous quitte à Créteil le 2 septembre 2009.
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2: Né le 15 juin 1943 à Paris, Johnny Hallyday est confié à une tante puis à une cousine alors qu'il est très jeune. Il découvre à 15 ans le jukebox du golf Drouot et devient un fan inconditionnel des rockers américains. Il passe à l'émission publique Parisien Cocktail, enregistrée au cinéma Mercadet en 1959. Les paroliers Gilles et Jean lui proposent alors leur collaboration et surtout un contrat chez Vogue. En mars 1960, il sort son premier 45 tours intitulé T'aimer follement.
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Des millions d'adolescents, les enfants du baby-boom de l'après-guerre, se reconnaissent en lui et s'affirment. Johnny Hallyday devient un véritable porte-drapeau, frayant la voie à une pléiade de chanteurs et de groupes, comme Dick Rivers ou encore Eddie Mitchell. En fin 1966, il a déjà vendu 18 millions de disques. Johnny Hallyday devient une véritable bête de scène et les concerts deviennent gigantesques. Il se produit au Palais des Sports, au Zénith à Bercy, au Parc des Princes, au Stade de France ou bien encore à la Tour Eiffel en 2000 où 600 000 personnes se réunissent. Les succès sont légion et pour n'en citer que quelques-uns, Que je t'aime en 69, Oh ma jolie Sarah en 71, Ma gueule en 79, Rock'n'Roll Attitude en 85 ou bien encore 100% avec son fils David en 99.

Balançant en permanence entre le rock et les variétés, entre la solitude désenchantée et les certitudes de l'amour, Johnny Hallyday poursuit sa route et ses rêves. Malheureusement, il disparaît le 5 décembre 2017, vaincu par la maladie. Le plus grand rocker de la chanson française laisse des millions de fans dans le désarroi.

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1: Il est 3h. 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
3: Né le 14 mai 1874 en Algérie, Poller débute sa carrière dès l'âge de 16 ans à Paris, dans la salle de l'Européen. Quelque temps plus tard, elle chante à la Scala et aux Folies Bergères, où son style de femme garçonne, portant des cheveux courts, surprend le public. Surnommée la gommeuse épileptique en raison de sa façon de se produire de manière nerveuse sur scène, elle crée plusieurs chansons, parmi lesquelles Tamara Boumdier, Je suis Mamselle Gambilleuse et Hildebrandt. Après la Grande Guerre, elle se consacre principalement au théâtre. Sa taille de guêpe, 33 cm seulement, lui vaut la distinction de la personne à la taille la plus fine par le livre Guinness des records. Elle s'éteint le 11 octobre 1939 à Champigny-sur-Marne.

0: Il faisait un temps superbe, je me suis assis sur l'herbe, Félicie aussi. 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
3: Moi je le trouve plein de grâce, Ignace, je m'en crois pas, mais il me place, Ignace c'est un nom charmant.

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2: Né le 16 juillet 1930 au Caire, Guy Béard rejoint Paris à l'âge de 17 ans, où il fréquente l'École nationale de musique. Il apprend à jouer de divers instruments, dont le violon et la mandoline, et se lance dans le métier de la chanson en 1954. Il se produit dans de nombreux cabarets de la rive gauche, notamment les Trois Baudets et la Colombe. Son premier disque sort en 1957, intitulé « Bal chez Temporel » et couronné du Grand Prix du disque de l'Académie Charles Cros.

Guy Béard enregistre d'autres succès retentissants, parmi lesquels Les Grands Principes, La Vérité, Qu'on est bien, Le Grand Chambardement, ainsi que l'inoubliable Au

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1: À partir des années 60, il écrit pour de nombreux artistes, dont Juliette Gréco, chanteur Nagore, est l'indémodable. Il n'y a plus d'après.
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1: Atteint d'un cancer dans les années 80, il publie L'Espérance folle, ouvrage récompensé du prix Balzac. En 1994, Guy Béard est distingué par l'Académie française qui lui décerne la grande médaille vermeille de la chanson française. Rencontrant des difficultés financières, il sort en 2010 l'album surnommé Le meilleur des choses, faisant allusion à ses problèmes pécuniaires. Cet auteur-compositeur-interprète donne son dernier concert en janvier 2014 à l'Olympia. Père de l'actrice Emmanuelle Béard, Guy Béard meurt soudainement le 16 septembre 2015 dans la rue à Garches, dans les Hauts-de-Seine, alors qu'il se rendait chez le coiffeur. La France a perdu un poète sensible aux mélodies harmonieuses.
3: Le

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2: Né le 16 juillet 1930 au Caire, Guy Béard rejoint Paris à l'âge de 17 ans, où il fréquente l'École nationale de musique. Il apprend à jouer de divers instruments, dont le violon et la mandoline, et se lance dans le métier de la chanson en 1954. Il se produit dans de nombreux cabarets de la rive gauche, notamment les Trois Baudets et la Colombe. Son premier disque sort en 1957, intitulé « Bal chez Temporel » et couronné du Grand Prix du disque de l'Académie Charles Cros. Non.

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1: Guy Béard enregistre d'autres succès retentissants, parmi lesquels Les Grands Principes, La Vérité, Qu'on est bien, Le Grand Chambardement, ainsi que l'inoubliable Au

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1: À partir des années 60, il écrit pour de nombreux artistes, dont Juliette Gréco, chanteur Nagore, est l'indémodable « Il n'y a plus d'après ».
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1: Atteint d'un cancer dans les années 80, il publie L'Espérance folle, ouvrage récompensé du prix Balzac. En 1994, Guy Béard est distingué par l'Académie française qui lui décerne la grande médaille vermeille de la chanson française. Rencontrant des difficultés financières, il sort en 2010 l'album surnommé « Le meilleur des choses », faisant allusion à ses problèmes pécuniaires. Cet auteur-compositeur-interprète donne son dernier concert en janvier 2014 à l'Olympia. Père de l'actrice Emmanuelle Béard, Guy Béard meurt soudainement le 16 septembre 2015 dans la rue à Garches, dans les Hauts-de-Seine, alors qu'il se rendait chez le coiffeur. La France a perdu un poète sensible aux mélodies harmonieuses.

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1: Il est 5h.
2: Je suis un privilégié parce que j'ai la chance extraordinaire de faire un métier que j'aime. J'ai donc le privilège d'avoir une certaine liberté. Donc, ce privilège que j'ai, à mon avis, ne peut se justifier que d'une manière possible, c'est si je peux arriver à prêter ma voix à ceux qui n'en ont pas, c'est-à-dire à ceux auxquels on demande toujours les sacrifices, le travail, et puis leur sang aussi.
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un jour, voilà, il travaillait sur mon album, puis je le vois gratter à la guitare et puis s'amuser hein, en bougeant un peu comme ça. Et je lui dis, qu'est-ce que c'est que ce truc? Il faisait nanana. Bref, je lui dis, c'est quoi ça? Il me dit, c'est un truc, ça me détend, me dit-il. Je lui dis, c'est pas pour toi, c'est rien. Comment ça, c'est rien? Je lui dis, non, mais attends, s'il te plaît, je peux réécouter? 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J'étais censé faire un album sérieux. 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
2: Né le 8 avril 1929 à Schaerbeek, près de Bruxelles, issu d'une famille d'industriels, Jacques Brel connaît une éducation austère entre collège catholique et scoutisme. Fasciné par les œuvres de Jules Verne, il écrit rapidement de longs poèmes et prend goût à la chanson. En 1953, Jacques Kennedy, responsable artistique, le repère et lui propose de chanter dans son cabaret des Trois Baudets à Paris. Les débuts sont difficiles, le public le boude. Mais en 1956, grâce à sa chanson « Quand on n'a que l'amour », il parvient enfin à se faire connaître.

0: Deux ans plus tard, il monte sur scène à l'Olympia et interprète « Ne me quitte pas ».
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0: En 1961, il retrouve à nouveau l'Olympia et chante Les Bourgeois, Les Biches ou bien encore Madeleine. Le public est alors subjugué par cet artiste qui arrive à faire passer des messages authentiques, remplis de frissons, à travers ses chansons. Refusant de décevoir, Jacques Brel se rend malade, sue, vomit, avant de pénétrer sur scène. Sa santé devient précaire. En 1968, il crée la version francophone de la comédie musicale surnommée « L'homme de la Mancha », dans laquelle il tient le rôle de Don Quichotte en compagnie de Dario Moreno. Parallèlement, il joue dans plusieurs films, parmi lesquels La bande à Bono en 68 et L'emmerdeur en 73. Tombé gravement malade, il meurt le 9 octobre 1978 à l'hôpital Avicenne de Bobigny. Amoureux des marquises, il repose non loin du peintre Paul Gauguin dans le petit cimetière d'Atuona. Et dire qu'en 1968, il avait interpellé Dieu dans la chanson « J'arrive ».

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1: Il est 6h.
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cirque. Imprégnée par l'art du spectacle, elle monte sur scène à l'âge de 5 ans déjà. Ce n'est que le début d'une longue carrière véritablement internationale. En 1953, Caterina Valente enregistre un premier disque en Allemagne, intitulé « Istanbul », puis « I Love Paris », également dans la langue de Goethe. Après avoir tenté sa chance avec succès en Allemagne, elle décide d'en faire de même en France, plus précisément à Paris. Bingo, puisqu'elle fait sa place entre une certaine Dalida et Gloria Lasso, toutes deux débutantes. Dans les années 60, la jeune femme dynamique contribue à populariser la nouvelle tendance musicale, la bossa nova, aux États-Unis et en Europe. Son répertoire est hétéroclite et international, puisqu'elle parvient à chanter dans une douzaine de langues et donc dans de très nombreux pays. Caterina Valente enregistre ou chante avec beaucoup de stars pluriculturelles, parmi lesquelles Louis Armstrong, Ella Fitzgerald, Bing Crosby et Michel Legrand. En 1971, elle enregistre le titre « Soleil, lève-toi », composé par le chef d'orchestre Paul Mauriat et qui est un grand succès. 3 mois.

Ayant énormément voyagé dans le monde, Caterina Valente affectionne néanmoins particulièrement la France et demande la nationalité française. Elle se produit alors régulièrement à l'Olympia entre 1959 et 1972. Cette véritable ambassadrice de la chanson française dans le monde, ayant enregistré plus de 1500 chansons tout au long de sa carrière, s'éteint le 9 septembre 2024 à son domicile de Lugano, dans le sud de la Suisse.

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2: Né le 8 novembre 1947 à Paris, Hervé Christiani déteste l'école, bien qu'il se passionne pour l'histoire et la littérature. Parallèlement, il se fascine pour le blues, le folk et la soul de Ray Charles et Marvin Gaye. En tant que bon musicien et grâce notamment à sa participation au Petit Conservatoire de Mireille, il fréquente plusieurs scènes avec ses amis Dick Annegarn, Jacques Higelin et Maxime Le Forestier. Son premier 45 tours comportant les titres « Quand j'ai peur d'aimer » et « Le Palais du Roi » sort en 1972. Suivent d'autres titres peu remarqués jusqu'à cette fameuse année 1981 où Hervé Christiani enregistre son plus grand succès intitulé « Il est libre Max » vendu à plus d'un demi-million d'exemplaires et faisant le portrait d'un homme imaginaire regroupant toutes les qualités qu'il affectionne. Mais...

À la fin des années 80, il se rapproche d'un autre style de chanson, plus pédagogique, en enregistrant plusieurs albums pour les enfants, comme La Multiplicato, L'Alphabet et Bébé Chante. Il est récompensé du prix du disque pour enfants par la SACEM. Auteur d'une dizaine d'albums tout au long de sa carrière, Hervé Christiani s'éteint le 16 juillet 2014 à Paris, vaincu par un cancer des cordes vocales.

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1: Il est 7h.
2: On s'en souvient, certains matins, à l'heure de la première chanson de ce copain Jacques Machin, dont on ne sait plus ni le nom, ni en quel lieu, pour quelle raison on s'est un jour donné la main, ni à quel feu, par quelle chanson on a trompé la même fin, ni à quel jeu, à quel mouron on a nourri le même serin.

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2: Né le 26 décembre 1930 à Vaucresson, en région parisienne, Jean Ferrat est issu d'une famille juive modeste. À la suite du décès de son père dans le camp de concentration d'Auschwitz, il est contraint de quitter prématurément le lycée pour aider financièrement sa famille. Très attiré par la musique, il écrit ses premières chansons au début des années 50 et joue de la guitare dans un orchestre de jazz. En 1956, il met en musique le poème intitulé « Les yeux d'Elsa » de Louis Aragon, dont il est un grand admirateur. Petit à petit, il se fait connaître en composant des chansons qu'il propose également à la chanteuse Christine Sèvres, qui devient d'ailleurs son épouse en 1961. Une année plus tard, il fait la connaissance de l'interprète Isabelle Aubray et une saine collaboration artistique naît. Jean Ferrat lui écrit la célèbre chanson « Deux enfants au soleil ».

0: Dans le courant des années 60-70, d'énormes succès voient le jour, dont Nuit et brouillard en 1963, œuvre rendant hommage à son père mort à Auschwitz et décrivant l'insoutenable condition de vie des Juifs en route vers les camps de concentration lors de la Deuxième Guerre mondiale.
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0: La montagne. Potemkin, Ma France, Aimer à perdre la raison, La femme et l'avenir de l'homme sont autant de succès de cet artiste très populaire et parfois politiquement engagé. En 1973, il s'installe dans le village ardéchois d'Entraigues-sur-Volanne, où il devient conseiller municipal et adjoint au maire durant deux mandats. Remarquable musicien, proche du Parti communiste sans y avoir adhéré, Jean Ferrat meurt le 13 mars 2010 des suites d'une longue maladie. Ce poète moustachu au cœur tendre a rejoint son idole de toujours, Louis Aragon, dans l'au-delà.

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un jour, voilà, il travaillait sur mon album, puis je le vois gratter à la guitare, et puis j'amusais, hein, en bougeant un peu comme ça, et je lui dis, qu'est-ce que c'est que ce truc? Il faisait nanananana, bref, je lui dis, c'est quoi ça? Il me dit, c'est un truc, ça me détend, me dit-il. Je lui dis, c'est pas pour toi, c'est rien. Comment ça, c'est rien? Je lui dis, non, mais attends, s'il te plaît, je peux réécouter? Il me dit, mais non, écoute, arrête, j'étais censé faire un album sérieux. Et j'ai dit à Jean-Pierre, j'ai dit, mais attends, j'ai dit, excuse-moi, j'ai dit, mais ça me plaît, ça, c'est, je sais pas, c'est, ça a du charme, c'est mignon, ça dégage un truc, je saurais pas dire. Moi, j'ai envie de le chanter, ce truc-là.

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1: Il est 8h.
2: Bonjour, bonjour à tous. À la une, la grogne contre les carburants s'est invitée au cœur de la capitale hier, place Vauban. À Paris, à deux pas, des invalides, pêcheurs, routiers, agriculteurs, taxis, boulangers et artisans se sont rassemblés à partir de 9h30 pour une mobilisation interprofessionnelle à l'appel de l'Union française des pêcheurs artisans, présidée par le breton David Le Quintrec. Rassemblement statique qui se voulait apolitique et asyndical, à réaction de la flambée des prix à la pompe sur fond de crise pétrolière au Moyen-Orient. À la pompe, justement, hier, le gazole se négociait autour de 2,19 € le litre, le samplon 98, 2,11 €, le samplon 95 à 2,02 €. Les manifestants demandent une taxe sur les super profits des grands groupes énergétiques et des nouvelles contributions sur les produits importés. Autre temps fort, l'émotion reste immense en Ardèche après le drame de la route de la veille. Hier, les familles des 5 jeunes de 17 à 20 ans morts dans la chute de leur véhicule dans la vallée de la Quince sont sorties de leur silence pour rendre hommage à des enfants qui étaient tous comme des frangins. La route départementale 270 entre Sarras et Vernosque a été rouverte hier matin à la circulation. Une cellule d'urgence médico-psychologique a été mise en place pour accompagner les proches ainsi que les amis qui suivait le groupe dans un second véhicule. Le parquet de Privas pointe une vitesse excessive du conducteur, un jeune homme qui aurait voulu, selon plusieurs témoins, tester la puissance de sa voiture. Du côté de Normandie, hier, fin de matinée mouvementée à Honfleur, l'alarme installée sur les immeubles en péril du quai Sainte-Catherine s'est déclenchée à plusieurs reprises au-dessus du vieux bassin. Le maire a fait évacuer en plein service les terrasses des restaurants situés dans le périmètre de sécurité. Pas de blessés. Les travaux de sécurisation des trois immeubles menacés d'effondrement depuis début d'avril se poursuivent. À noter aussi ce fait divers à Jean, en Lot-et-Garonne, hier matin, vers 6h30, un homme d'une cinquantaine d'années s'est présenté lui-même au commissariat pour se dénoncer. Il affirme avoir tué un autre sans-abri près du boulevard de la République après une dispute. Le corps a été retrouvé sur les lieux indiqués. Le suspect, qui présentait un taux d'alcoolémie positif, a été placé en garde à vue. Une enquête pour homicide a été ouverte. Et enfin, à côté culture, gros plan sur une rencontre exceptionnelle hier soir sur France 2. Catherine Deneuve s'est prêtée au jeu des questions de la rédaction du Papotin. Ces 53 journalistes autistes qui ont su, depuis 2022, faire parler les plus grandes personnalités. Un moment de cinéma à 10 jours de l'ouverture du Festival de Cannes, le 12 mai, sous la présidence du jury sud-coréen Park Chan-wook. C'est la fin de cette édition. Passez une belle journée de dimanche sur votre
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1993, nous sommes à Nevers, le 1er mai 1993. Pierre Bérégovoy se suicide en se tirant une balle dans la tête. Les rumeurs de malversations financières et la défaite du Parti Socialiste aux dernières élections seraient la cause du geste de l'ex-premier ministre. Et dans la playlist de 1993, on écoute No Limit, chanson du groupe Eurodance belgeo-néerlandais Too Unlimited, sortie en janvier 1993, extrait de l'album No Limits. Elle remporte un grand succès, principalement en Europe, où elle se classe en tête des ventes dans plusieurs pays, Royaume-Uni, France, Belgique, Pays-Bas, Autriche, Norvège, Suède, Suisse et Espagne. Voici No Limit, les Too Unlimited, en 1993.

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2: Orchestre formé en 1964, issu du groupe des Special Tones, les Classels sont constitués de 5 musiciens. Attirés par les stars des vinyles que sont les Beatles, les Classels décident de mettre à profit leur expérience musicale pour créer plusieurs tubes. Reconnaissables grâce à leurs cheveux blancs, leurs complets blancs et instruments blancs, les Classels misent sur des chansons inédites pour leurs premiers enregistrements, comme « Tu le regretteras », « Mon premier amour » ou bien encore « Les révoltés ». Leur renommée vient quelque temps plus tard grâce au titre « Ton amour a changé ma vie ». Afin de toucher tout le monde et pas seulement la nouvelle génération, les Classels remettent au goût du jour plusieurs chansons d'artistes renommés, telles que « Et maintenant » de Gilbert Bécaud et « Les trois cloches » des compagnons de la chanson. Malheureusement, la concurrence est très rude au début des années 70, avec l'apparition du disco, et le groupe décide alors de mettre un terme à sa collaboration en 1971.

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2: Né le 6 juillet 1905, Maggie Fred débute sa carrière un peu par hasard en se produisant dans les music halls des faubourgs où elle enthousiaste le public avec des chansons réalistes. En 1928, elle rencontre un certain Antonin Jean Gagliardini, instrumentiste à succès, qui l'accompagne avec son accordéon. Elle chante alors « Gosse de Paris »,« Ne brûlez pas vos lettres d'amour » et « Pluie ». Ce couple d'artistes très populaire à la fin des années 20 fait souvent parler de lui en raison de nombreuses disputes. L'une de ces querelles finit tragiquement. La maison du couple est totalement détruite par un incendie le 17 novembre 1934. À l'intérieur de la bâtisse, on y retrouve deux cadavres. Il s'agit de Maggie Fred et très probablement de son ami Gagliardini. Ce dernier aurait, selon toute vraisemblance, assassiné Maggie 3 jours auparavant.

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2: Né le 22 mai 1937 à Paris, Guy Marchand découvre avec stupeur le jazz à l'âge de 9 ans, grâce à son père amoureux de ce nouveau style de musique débarqué directement des États-Unis. Il apprend alors la clarinette et se met à chanter dans les bals populaires et boîtes de Saint-Germain-des-Prés. Après ses obligations militaires, la chance frappe à sa porte lors d'une rencontre fortuite avec Dalida, qui l'encourage à se lancer dans une carrière de chanteur grâce à sa voix de crooner. Guy Marchand enregistre alors son premier grand succès en 1965, intitulé « La Passionata ».

Parallèlement à la chanson, Guy Marchand entame une carrière au cinéma en jouant dans Boulevard du Rhum en 1971 aux côtés de Brigitte Bardot. La carrière du Parisien se poursuit entre jazz, cinéma, chanson, tango, polo et boxe. Côté chanson, il enregistre plusieurs succès retentissants, comme « Moi je suis tango » en 1975, et « Crooner » en 77, et « Destiné » en 82. En 1991, Guy Marchand incarne le célèbre détective Nestor Burma. Hospitalisé à Cavaillon, ce crooner au grand cœur s'éteint le 15 décembre 2023. Destiné.

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0: Maurice Chevalier m'a défini. Une fois, on lui a dit, écoutez, et Charles Trenet, il dit, bon oui, mais c'est un amateur. Et c'est très gentil ce qu'il a dit, car c'est vrai. Voyez, je suis, je crois, le contraire d'un professionnel. Évidemment, je crois que j'ai pris un peu ce qu'on appelle le métier. Il faut bien, mais enfin, j'essaie de ne pas en prendre trop pour garder justement cette fraîcheur qui convient assez à mes chansons. C'est pour ça que je peux chanter actuellement mon répertoire d'autrefois.
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1: Il est 9h.
2: Bonjour, bonjour à tous. À la une, la grogne contre les carburants s'est invitée au cœur de la capitale hier, place Vauban. À Paris, à deux pas, des invalides, pêcheurs, routiers, agriculteurs, taxis, boulangers et artisans se sont rassemblés à partir de 9h30 pour une mobilisation interprofessionnelle à l'appel de l'Union française des pêcheurs artisans, présidée par le breton David Le Quintrec. Un rassemblement statique qui se voulait apolitique et asyndical, en réaction de la flambée des prix à la pompe sur fond de crise pétrolière au Moyen-Orient. À la pompe, justement, hier, le gazole se négociait autour de 2,19 € le litre, le samplon 98 à 2,11 €, le samplon 95 à 2,02 €. Les manifestants demandent une taxe sur les super profits des grands groupes énergétiques et des nouvelles contributions sur les produits importés. Autre temps fort, l'émotion reste immense en Ardèche après le drame de la route de la veille. Hier, les familles des 5 jeunes de 17 à 20 ans morts dans la chute de leur véhicule dans la vallée de la Quince sont sorties de leur silence pour rendre hommage à des enfants qui étaient tous comme des frangins. La route départementale 270 entre Sarras et Vernosque a été rouverte hier matin à la circulation. Une cellule d'urgence médico-psychologique a été mise en place pour accompagner les proches ainsi que les amis qui suivait le groupe dans un second véhicule. Le parquet de Privas pointe une vitesse excessive du conducteur, un jeune homme qui aurait voulu, selon plusieurs témoins, tester la puissance de sa voiture. Du côté de Normandie, hier, fin de matinée mouvementée à Honfleur, l'alarme installée sur les immeubles en péril du quai Sainte-Catherine s'est déclenchée à plusieurs reprises au-dessus du vieux bassin. Le maire a fait évacuer en plein service les terrasses des restaurants situés dans le périmètre de sécurité. Pas de blessés. Les travaux de sécurisation des trois immeubles menacés d'effondrement depuis début d'avril se poursuivent. À noter aussi ce fait divers à Jean, en Lot-et-Garonne, hier matin, vers 6h30, un homme d'une cinquantaine d'années s'est présenté lui-même au commissariat pour se dénoncer. Il affirme avoir tué un autre sans-abri près du boulevard de la République après une dispute. Le corps a été retrouvé sur les lieux indiqués. Le suspect, qui présentait un taux d'alcoolémie positif, a été placé en garde à vue. Une enquête pour homicide a été ouverte. Et enfin, à côté culture, gros plan sur une rencontre exceptionnelle hier soir sur France 2. Catherine Deneuve s'est prêtée au jeu des questions de la rédaction du Papotin. Ces 53 journalistes autistes qui ont su, depuis 2022, faire parler les plus grandes personnalités. Un moment de cinéma à 10 jours de l'ouverture du Festival de Cannes, le 12 mai, sous la présidence du jury sud-coréen Park Chan-wook. C'est la fin de cette édition. Passez une belle journée de dimanche sur votre
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2: Et voici l'horoscope de ce dimanche, nous sommes le 3 mai avec les Béliers. Une rencontre sentimentale est possible si vous êtes à la recherche de la perle rare. Taureau, le domaine matériel vous préoccupera. Gémeaux, si vous devez entreprendre un voyage d'affaires, il serait préférable d'attendre quelques jours. Les cancers, le climat astral ne vous réserve pas de mauvaises surprises. Lion, il règne une bonne ambiance dans le travail. Les Vierges, la vie de famille s'annonce agitée mais dynamique. Les Balances, côté travail, vous ne serez pas particulièrement motivé. Les Scorpions, le secteur de votre vie privée est plus intense que jamais. Sagittaire, vous avez des choses à régler le plus rapidement possible. Capricorne, l'harmonie régnera autour de vous. Verseau, le temps ne vous paraîtra pas trop long au bureau. Enfin les Poissons, votre travail vous donnera beaucoup de satisfaction. Bonne journée et à demain.

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0: Tous ces instants si particuliers qui ont marqué ces 20 ans. 20 ans d'insouciance, de rêve, d'imagination, de poudre et de choc. En ce début d'année 1970, il reste encore quelques guerres en cours. Au Vietnam, les bombardements au napalm redoublent. En Irlande du Nord, l'armée britannique intervient en force pour rétablir le calme. La tension reste vive. L'armée républicaine irlandaise, l'IRA, en sommeil depuis quelque temps, réapparaît. Dans l'Espagne de Franco, le procès de Burgos fait sensation cette année. Les 16 gentils autonomistes, dont deux prêtres, passent au tribunal devant les méchants juges franquistes. Une vague de sympathie accompagne les accusés et des protestations de toute l'Europe viennent les soutenir. Le procès houleux déclenche des « Vive le Pays Basque libre ». Une autre partie de l'opinion s'insurge en dénonçant un soutien aux terroristes de l'ETA, juste pour faire feu de tout bois contre le régime de Franco. Le procès, comme on dit, défraye la chronique. Enfin, quelque part en Afrique, la nourriture si attendue revient, bien qu'elle soit rationnée et que les blessures seront longues à cicatriser. Le Biafra affamé sort enfin d'une guerre de la mort lente. 2 millions de personnes sur une population de 14 millions seront mortes de faim. Les États-Unis, en plein conflit racial, font face à des manifs monstrueuses contre la guerre au Vietnam. Pourtant, en France, le cliché subsiste. L'Amérique reste un rêve.

Après une belle série de tubes dans les années 60, Joe Dassin est devenu le chanteur populaire par excellence en ce début de décennie. Les airs de l'année 1970 commencent petit à petit à se distinguer par la longueur exceptionnelle des morceaux. Le temps des 2 minutes 35 semble révolu. La promotion de l'album Concept répond à la volonté plus ou moins importante de s'éloigner du circuit commercial habituel. Pourtant, dans les hit-parades, la plupart des chansons restent dans un format radio moins long. Sélection des tubes de l'année 70, avec ces chanteurs populaires qui tentent de s'adapter au temps qui passe. Certains, à l'image un peu dépassée, auront sûrement du mal à tenir durant cette décennie qui s'amorce. On démarre avec un groupe espagnol à la musique festive qui va réchauffer cette année 1970, pendant le temps des vacances. Los Diablos, Un Rayo del Sol.

0: Les compagnons de la chanson qui dure depuis les années 50 tentent de rajeunir leur image. La petite Julie.
1: La petite Julie, elle a de beaux yeux bleus, des cheveux couleur de miel. On croirait pour sûr.

Cette année 1970, Pascal, étudiant à la Sorbonne, aurait pu, comme beaucoup d'autres jeunes, partir au sport d'hiver, de plus en plus à la portée des gens. Mais heureusement, il n'a pu s'y rendre. Il aurait pu se retrouver dans les Alpes, avec ses 194 jeunes de 15 à 25 ans qui passaient ensemble des vacances de neige joyeuses dans la station de ski de Val d'Isère. Rien ne laissait présager une terrible tragédie. Le 10 février, leur chalet de l'UCPA est soudain enseveli sous une épaisse coulée de neige. L'avalanche fait 39 morts. La France, qui s'éveille au plaisir des sports d'hiver, se questionne sur les dangers en montagne. Une carte des risques naturels est alors élaborée dans les Alpes. Décidément, la jeunesse ne sera pas épargnée cette année. Les catastrophes continuent. Après la montagne, la mer va de nouveau endeuiller la France. 2 ans après la disparition du sous-marin Minerve, qui fit 52 morts en 68, le cauchemar se reproduit. Le 4 mars, au large de Saint-Tropez, la ville de tous les plaisirs, un sous-marin au nom de nymphe Eurydice disparaît au fond de la Méditerranée, emportant les 57 marins, dont la plupart avaient juste 20 ans. Triste année 1970, il sera encore question de mer, mais cette fois en chanson, avec le Breton Alain Barrière, qui poursuit sa route débutée en 64 avec Cathy, et surtout son célèbre succès, Ma vie. Cette année, il reste seul pendant des heures à regarder la mer.

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1: Il est 10h.
2: Bonjour, bonjour à tous. À la une, la grogne contre les carburants s'est invitée au cœur de la capitale hier, place Vauban. À Paris, à deux pas, des invalides, pêcheurs, routiers, agriculteurs, taxis, boulangers et artisans se sont rassemblés à partir de 9h30 pour une mobilisation interprofessionnelle à l'appel de l'Union française des pêcheurs artisans, présidée par le breton David Le Quintrec. Un rassemblement statique qui se voulait apolitique et asyndical, à réaction de la flambée des prix à la pompe sur fond de crise pétrolière au Moyen-Orient. À la pompe, justement, hier, le gazole se négociait autour de 2,19 € le litre, le samplon 98 2,11 €, le samplon 95 à 2,02 €. Les manifestants demandent une taxe sur les super profits des grands groupes énergétiques et des nouvelles contributions sur les produits importés. Autre temps fort, l'émotion reste immense en Ardèche après le drame de la route de la veille. Hier, les familles des 5 jeunes de 17 à 20 ans morts dans la chute de leur véhicule dans la vallée de la Quince sont sorties de leur silence pour rendre hommage à des enfants qui étaient tous comme des frangins. La route départementale 270 entre Sarras et Vernosque a été rouverte hier matin à la circulation. Une cellule d'urgence médico-psychologique a été mise en place pour accompagner les proches ainsi que les amis qui suivait le groupe dans un second véhicule. Le parquet de Privas pointe une vitesse excessive du conducteur, un jeune homme qui aurait voulu, selon plusieurs témoins, tester la puissance de sa voiture. Du côté de Normandie, hier, fin de matinée mouvementée à Honfleur, l'alarme installée sur les immeubles en péril du quai Sainte-Catherine s'est déclenchée à plusieurs reprises au-dessus du vieux bassin. Le maire a fait évacuer en plein service les terrasses des restaurants situés dans le périmètre de sécurité. Pas de blessés. Les travaux de sécurisation des trois immeubles menacés d'effondrement depuis début d'avril se poursuivent. À noter aussi ce fait divers à Jean, en Lot-et-Garonne, hier matin, vers 6h30, un homme d'une cinquantaine d'années s'est présenté lui-même au commissariat pour se dénoncer. Il affirme avoir tué un autre sans-abri près du boulevard de la République après une dispute. Le corps a été retrouvé sur les lieux indiqués. Le suspect, qui présentait un taux d'alcoolémie positif, a été placé en garde à vue. Une enquête pour homicide a été ouverte. Et enfin, à côté culture, gros plan sur une rencontre exceptionnelle hier soir sur France 2. Catherine Deneuve s'est prêtée au jeu des questions de la rédaction du Papotin. Ces 53 journalistes autistes qui ont su, depuis 2022, faire parler les plus grandes personnalités. Un moment de cinéma à 10 jours de l'ouverture du Festival de Cannes, le 12 mai, sous la présidence du jury sud-coréen Park Chan-wook. C'est la fin de cette édition. Passez une belle journée de dimanche sur votre
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3: Bonjour à tous, dans l'actualité musicale du jour, Marine annonce la sortie d'un documentaire sur sa vie après la Star Academy. Dans une publication partagée sur Instagram, Marine, la chanteuse, a annoncé l'arrivée prochaine d'un documentaire baptisé « À la maison » dans lequel elle dévoilera les coulisses de sa vie depuis sa victoire à la Star Academy. Entre création d'albums, tournées et moments de doute, sur les réseaux sociaux, Marine a annoncé l'arrivée prochaine d'un mini-doc provenant sur ce qu'elle a décrit comme les derniers mois les plus fous de sa vie. Gagnante de la Star Academy le 25 janvier 2025 face à Ebony, la chanteuse originaire du nord de la France y promet une plongée dans les coulisses de son ascension depuis sa sortie du château jusqu'à sa première tournée en passant par la création de son album, les répétitions, les rencontres et toutes les questions qui ont accompagné ce nouveau chapitre de sa vie.

porté en tout cas par le succès de Ma Faute. Marine a ensuite confirmé l'engouement autour de son univers avec Cœur Maladroit, mais également avec son premier album du même nom, intitulé À la maison. Ce documentaire sera donc disponible dans quelques jours. Marine a également proposé à ses fans de découvrir cette vidéo en avant-première avec des inscriptions ouvertes via un lien partagé sur son compte Instagram. On se retrouve très vite avec d'autres actualités musicales.

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2: Né le 21 août 1950 à Montreux, Patrick Juvé passe son enfance à la Tour de Paix, non loin de Lausanne. Il découvre très vite les artistes et groupes américains des années 50 et 60, grâce à son père qui possède un commerce de disques. Il entre au Conservatoire de Lausanne dès l'âge de 6 ans, dans la classe de piano où il obtient un premier prix. En 1971, Patrick Juvé parvient à persuader l'attaché de presse Florence Aboulker qu'il possède un talent certain de compositeur. De fil en aiguille, Eddie Barclay lui donne sa chance et le jeune Suisse sort alors un premier 45 tours intitulé « Romantique, pas mort ». Mais c'est son second disque, La Musica, qui fera exploser les ventes avec plus de 300 000 exemplaires.
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Fort de cet immense succès, Patrick Juvet enregistre alors d'énormes tubes dans les années 70, parmi lesquels « Rappelle-toi Minette »,« Au même endroit, à la même heure » et « Sonia ».

Malheureusement, Patrick Juvé voit sa notoriété décliner dès la fin des années 80. Il sombre alors dans la drogue et l'alcool et s'installe à Barcelone au début des années 2000. Victime sans doute d'un arrêt cardiaque, il est retrouvé sans vie le 1er avril 2021.

0: chantait pour moi.
1: Je suis un privilégié parce que j'ai la chance extraordinaire de faire un métier que j'aime. J'ai donc le privilège d'avoir une certaine liberté. Donc, ce privilège que j'ai, à mon avis, ne peut se justifier que d'une manière possible, c'est si je peux arriver à prêter ma voix à ceux qui n'en ont pas, c'est-à-dire à ceux auxquels on demande toujours les sacrifices, le travail, et puis leur sang aussi. Et...

j'ai encore des chansons de charme, parce qu'il faut oublier quand même que je suis chanteur de charme. Alors, chanteur de charme en mandoline et tout ça, ça ne marcherait pas. J'ai une chanson américaine qui a pour titre Mandoline à minuit. Ça fait mandoline à minuit, mandoline d'amour. Vous voyez, Venise, la gondole, tout ça. Et pour finir, j'ai une chanson, pas pour finir le tour de chant, non, mais pour finir l'histoire aujourd'hui, parce que je ne vais pas vous chanter tout mon tour de chant. Eh bien, j'ai une chanson qui s'appelle Pussycat. Oui, je l'aime beaucoup, c'est une chanson du Texas. Elle fait « Oh, mamzelle, pussycat, pousse, pousse,

0: passez dans la rue, Juliette Gréco, les gens se retournent pour vous regarder, quelquefois même pour vous dévisager. Quand vous participez à un spectacle, les lettres les plus grandes sont utilisées pour écrire votre nom. Vous êtes devenu ce qu'on appelle une vedette. Est-ce que quand vous alliez le soir au Tabou, vous éprouviez à ce moment-là le même sentiment que vous éprouvez maintenant quand vous allez dans un théâtre pour chanter, c'est-à-dire vous alliez décider à vous montrer?
1: Absolument pas. J'y allais retrouver mes camarades. J'y allais parce que c'était un endroit où il faisait chaud, où il y avait du café, des croissants, et où je pouvais bavarder autant que je le voulais avec des gens que j'aimais.
0: Et là, vous avez choisi. Vous avez choisi de chanter.
1: À ce moment-là, j'ai eu l'opportunité de justifier ce que j'avais envie de justifier. Je me suis demandé de quelle façon. Je suis allée trouver Jean-Paul Sartre. Il m'a dit, si vous avez envie de chanter, chantez. Il m'a donné une dizaine de livres et il m'a dit, choisissez ce que vous voudrez là-dedans. Sur ce, j'ai choisi, Si tu t'imagines, L'éternel féminin. Il m'a donné, pour me porter chance, la chanson de huis clos qui s'appelait La rue des Blancs-Manteaux.
0: Voulez-vous qu'on évoque au passage cette époque passée avec une de ces chansons?
1: Avec joie. Alors, de celui qui est devenu depuis Monsieur Raymond Queneau de l'Académie Goncourt, voici Si tu t'imagines.
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0: Enfin, l'occasion s'est présentée, et je voudrais que vous m'expliquiez dans quelles conditions, pour vous, de faire du cinéma.
1: J'avais déjà fait du cinéma, quelques années auparavant. J'ai débuté au cinéma, en France, dans un film qui s'appelait « Quand tu liras cette lettre », avec un garçon qui s'appelait Philippe Lemaire, qui s'appelle toujours Philippe Lemaire, mais avec lequel je ne suis plus mariée, c'est pour ça que j'en parle au passé. J'ai commencé, comme ça. Et puis, ensuite, j'ai continué de chanter à l'intérieur de films. Puis, j'ai fait, à l'intérieur d'un film, qui était une coproduction française et américaine, un film de Jean Renoir, avec Ingrid Bergman et Mel Ferrer. J'ai eu un petit rôle, qui était mon premier rôle en anglais. Après ce premier rôle en anglais, je n'ai plus fait grand-chose que chanter, et je suis restée un petit peu en arrière à propos du cinéma. Et puis, j'ai reçu un coup de téléphone de Mel Ferrer, qui était à Mexico, et qui me demandait si je voulais tourner un petit bout de rôle dans un film. J'ai dit, qui a écrit le film? Il a dit Hemingway, alors ça sonnait bien. Et j'ai dit, qui y a dans le film? Alors il m'a dit, eh bien, il y a Eva Gardner, il y a Tyrone Power, il y a... Et puis il y a moi aussi, veux-tu venir? Je dis, bon. Et comme j'avais rêvé toute ma vie d'aller à Mexico, je suis partie, avec Patterson.
0: C'était
1: il y a 2 ans.
0: Est-ce que vous trouvez facilement, tout en suivant l'évolution de la chanson qui a changé de mode des chansons dans le courant nouveau et qui vont dans le sens de votre cœur?
1: Et bien sûr, il y a des quantités de jeunes gens, il y a des quantités de jeunes femmes, il y a des quantités de gens moins jeunes qui écrivent des choses, qui ont du talent. C'est une nouvelle façon de penser.
0: Et quelle est la dernière nouvelle façon de penser et de dire ce qu'on pense, que vous avez trouvé?
1: Oh, c'est un étrange personnage, c'est un personnage d'une autre planète, très bizarre et assez attachant, qui s'appelle Gainsbourg.
0: Et c'est vous qui avez trouvé dans les chansons qui écrivent Gainsbourg des chansons qui vous plaisent, ce n'est pas Gainsbourg qui s'est dit, celle-là, je vais la faire pour...
1: Il a écrit, pour lui, une chanson que moi j'aime beaucoup et qui s'appelle « Les amours perdus ».

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2: Né le 26 août 1887 à Bastia, Louis Linel quitte l'île de Beauté pour venir s'établir avec ses parents à Marseille. Après avoir fréquenté le conservatoire, il débute sa carrière en 1910 à Paris. Étant mobilisé lors de la Grande Guerre, il doit cependant cesser toute activité artistique entre 1914 et 1918 avant de remonter sur la scène du Casino Saint-Martin et de l'Eldorado, puis de se produire également en Afrique du Nord et en Belgique. Ce baryton à la voix profonde interprète passablement de mélodies éternelles, parmi lesquelles l'Angélus de la mer est le credo du paysan. Entre 1939 et 1943, il chante régulièrement à la radio, avant de se consacrer à des associations artistiques. Ce Corse meurt à Gourdon, dans le département du Lot, le 9 avril 1967.

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1: Il est 11h.
2: Bonjour, bonjour à tous. À la une, la grogne contre les carburants s'est invitée au cœur de la capitale hier, place Vauban. À Paris, à deux pas, des invalides, pêcheurs, routiers, agriculteurs, taxis, boulangers et artisans se sont rassemblés à partir de 9h30 pour une mobilisation interprofessionnelle à l'appel de l'Union française des pêcheurs artisans, présidée par le breton David Le Quintrec. Un rassemblement statique qui se voulait apolitique et asyndical, à réaction de la flambée des prix à la pompe sur fond de crise pétrolière au Moyen-Orient. À la pompe, justement, hier, le gazole se négociait autour de 2,19 € le litre, le samplon 98 2,11 €, le samplon 95 à 2,02 €. Les manifestants demandent une taxe sur les super profits des grands groupes énergétiques et des nouvelles contributions sur les produits importés. Autre temps fort, l'émotion reste immense en Ardèche après le drame de la route de la veille. Hier, les familles des 5 jeunes de 17 à 20 ans morts dans la chute de leur véhicule dans la vallée de la Quince sont sorties de leur silence pour rendre hommage à des enfants qui étaient tous comme des frangins. La route départementale 270 entre Sarras et Vernosc a été rouverte hier matin à la circulation. Une cellule d'urgence médico-psychologique a été mise en place pour accompagner les proches ainsi que les amis qui suivait le groupe dans un second véhicule. Le parquet de Privas pointe une vitesse excessive du conducteur, un jeune homme qui aurait voulu, selon plusieurs témoins, tester la puissance de sa voiture. Du côté de Normandie, hier, fin de matinée mouvementée à Honfleur, l'alarme installée sur les immeubles en péril du quai Sainte-Catherine s'est déclenchée à plusieurs reprises au-dessus du vieux bassin. Le maire a fait évacuer en plein service les terrasses des restaurants situés dans le périmètre de sécurité. Pas de blessés. Les travaux de sécurisation des trois immeubles menacés d'effondrement depuis début d'avril se poursuivent. À noter aussi ce fait divers à Agen, en Lot-et-Garonne, hier matin, vers 6h30, un homme d'une cinquantaine d'années s'est présenté lui-même au commissariat pour se dénoncer. Il affirme avoir tué un autre sans-abri près du boulevard de la République après une dispute. Le corps a été retrouvé sur les lieux indiqués. Le suspect, qui présentait un taux d'alcoolémie positif, a été placé en garde à vue. Une enquête pour homicide a été ouverte. Et enfin, à côté culture, gros plan sur une rencontre exceptionnelle hier soir sur France 2. Catherine Deneuve s'est prêtée au jeu des questions de la rédaction du Papotin. Ces 53 journalistes autistes qui ont su, depuis 2022, faire parler les plus grandes personnalités. Un moment de cinéma à 10 jours de l'ouverture du Festival de Cannes, le 12 mai, sous la présidence du jury sud-coréen Park Chan-wook. C'est la fin de cette édition. Passez une belle journée de dimanche sur votre
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2: Bonjour à tous. Aujourd'hui, gros plan sur Xavier Robic. Né en novembre 79, Xavier Robic est un acteur. Formé au cours Simon, puis au studio de théâtre d'Asnières, il fait ses débuts en tant qu'acteur en 2006 dans Le Bureau, un remake français de The Office avec François Berléand. Il joue ensuite pour Albert Dupontel dans Le Vilain en 2009 et continue son ascension sur le petit écran dans la troisième saison d'Engrenage en 2010. À la télévision, le comédien apparaît ensuite dans Antigone 34 en 2012, dans La Croisière en 2013, La Vie devant elle en 2017 ou encore Baron Noir en 2018. Sur le grand écran, il alterne entre la comédie

et le drame avec le grand méchant loup sorti en 2013, Irréprochable en 2016 ou Nos années folles en 2017. C'est en 2019 que l'acteur se fait connaître du grand public avec son rôle dans la nouvelle version de Parents mode d'emploi. Xavier Robic apparaît également dans Les Vedettes en 2021, ainsi qu'aux côtés de Clémentine Célarier dans Police de caractère en 2022. On se retrouve très vite avec d'autres infos.

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beaucoup d'expérience à travailler à gauche, à droite, à faire des boulots de toutes sortes. Et à chaque fois, je me disais, je préfère mourir plutôt que faire ça. Donc, j'ai essayé de trouver une façon un peu qui peut me convenir. Et en l'occurrence, de faire l'artiste, c'est encore, pour moi, la vie où je suis le plus libre et où je maîtrise le mieux les emmerdements.

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0: J'ai jamais eu envie d'être une femme publique et c'est la seule chose qui me dérange en fait dans ce métier. C'est qu'il y a une part d'exhibitionnisme et que je ne suis pas du tout exhibitionniste. Je suis plutôt timide. Je crois qu'un acteur ou un chanteur ne peut jamais être autre chose que ce qu'il est. Il est même lui-même à 3000% comme il n'a jamais osé l'être. 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
2: Né le 25 novembre 1917 à Paris, Francis Lemarque passe son enfance dans le quartier populaire de la Bastille. Militant très jeune pour le Parti communiste, il chante dans les usines pour revigorer le moral des ouvriers qui sont en grève. En 1940, en raison de ses origines juives, il fuit en zone libre et s'installe à Marseille où il fait la connaissance de Jacques Canetti, agent artistique. Francis Lemarque écrit des chansons et rencontre en 1946 Yves Montand. Il propose à ce dernier d'interpréter ses textes. Montand accepte et enregistre aussitôt « À Paris »,« Bal petit bal »,« Ma douce vallée » et surtout « Quand un soldat », chanson qu'il interprète également lui-même, mais qui est censurée en 1953 en raison de l'engagement de l'armée française dans la guerre d'Indochine.
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0: D'autres artistes frappent à sa porte. Elle lui demande des chansons comme Maurice Chevalier, René Lebas, Juliette Gréco, Marcel Amon et Patachou. Parallèlement, il interprète lui-même ses œuvres et remporte en 1956 le Grand Prix du disque avec La Grenouille.
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0: Les succès s'enchaînent, parmi lesquels Marjolaine est le temps du muguet. Ce poète au texte prolifique ne cesse d'écrire et de se produire. Il remporte différents prix, dont celui de l'Académie Charles Cros. En 1992, il est fait chevalier de la Légion d'honneur et officier de l'Ordre des Arts et des Lettres. Auteur de près d'un millier de chansons, symbolisant d'ailleurs souvent à merveille la ville de Paris dont il est amoureux, Francis Lemarque s'éteint le 20 avril 2002 à la Varenne-Saint-Hilaire.
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Un inconnu et sa guitare a disparu dans le brouillard, et avec lui ses compagnons sont repartis emportant la chanson.

0: j'ai qu'une chose à vous dire, à vous tous. 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J'aurais jamais pensé qu'un jour vous déplacerez pour moi. Vous rendez compte, qui aurait dit que la petite portugaise avec sa valise en carton qu'on payerait pour aller l'entendre.
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1: Il est midi.
2: Bonjour, bonjour à tous. À la une, la grogne contre les carburants s'est invitée au cœur de la capitale hier, place Vauban. À Paris, à deux pas, des invalides, pêcheurs, routiers, agriculteurs, taxis, boulangers et artisans se sont rassemblés à partir de 9h30 pour une mobilisation interprofessionnelle à l'appel de l'Union française des pêcheurs artisans, présidée par le breton David Le Quintrec. Un rassemblement statique qui se voulait apolitique et asyndical, en réaction de la flambée des prix à la pompe sur fond de crise pétrolière au Moyen-Orient. À la pompe, justement, hier, le gazole se négociait autour de 2,19 € le litre, le samplon 98 à 2,11 €, le samplon 95 à 2,02 €. Les manifestants demandent une taxe sur les super profits des grands groupes énergétiques et des nouvelles contributions sur les produits importés. Autre temps fort, l'émotion reste immense en Ardèche après le drame de la route de la veille. Hier, les familles des 5 jeunes de 17 à 20 ans morts dans la chute de leur véhicule dans la vallée de la Quince sont sorties de leur silence pour rendre hommage à des enfants qui étaient tous comme des frangins. La route départementale 270 entre Sarras et Vernosc a été rouverte hier matin à la circulation. Une cellule d'urgence médico-psychologique a été mise en place pour accompagner les proches ainsi que les amis qui suivait le groupe dans un second véhicule. Le parquet de Privas pointe une vitesse excessive du conducteur, un jeune homme qui aurait voulu, selon plusieurs témoins, tester la puissance de sa voiture. Du côté de Normandie, hier, fin de matinée mouvementée à Honfleur, l'alarme installée sur les immeubles en péril du quai Sainte-Catherine s'est déclenchée à plusieurs reprises au-dessus du vieux bassin. Le maire a fait évacuer en plein service les terrasses des restaurants situés dans le périmètre de sécurité. Pas de blessés. Les travaux de sécurisation des trois immeubles menacés d'effondrement depuis début d'avril se poursuivent. À noter aussi ce fait divers à Agen, en Lot-et-Garonne, hier matin, vers 6h30, un homme d'une cinquantaine d'années s'est présenté lui-même au commissariat pour se dénoncer. Il affirme avoir tué un autre sans-abri près du boulevard de la République après une dispute. Le corps a été retrouvé sur les lieux indiqués. Le suspect, qui présentait un taux d'alcoolémie positif, a été placé en garde à vue. Une enquête pour homicide a été ouverte. Et enfin, à côté culture, gros plan sur une rencontre exceptionnelle hier soir sur France 2. Catherine Deneuve s'est prêtée au jeu des questions de la rédaction du Papotin. Ces 53 journalistes autistes qui ont su, depuis 2022, faire parler les plus grandes personnalités. Un moment de cinéma à 10 jours de l'ouverture du Festival de Cannes, le 12 mai, sous la présidence du jury sud-coréen Park Chan-wook. C'est la fin de cette édition. Passez une belle journée de dimanche sur votre
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1: Bonjour à tous. Aujourd'hui, gros plan sur Xavier Robic. Né en novembre 79, Xavier Robic est un acteur. Formé au cours Simon, puis au studio de théâtre d'Asnières, il fait ses débuts en tant qu'acteur en 2006 dans Le Bureau, un remake français de The Office avec François Berléand. Il joue ensuite pour Albert Dupontel dans Le Vilain en 2009 et continue son ascension sur le petit écran dans la troisième saison d'Engrenage en 2010. À la télévision, le comédien apparaît ensuite dans Antigone 34 en 2012, dans La Croisière en 2013, La Vie devant elle en 2017 ou encore Baron Noir en 2018. Sur le grand écran, il alterne entre la comédie et le drame avec Le Grand Méchant Loup sorti en 2013, Irréprochable en 2016 ou Nos Années Folles en 2017. C'est en 2019 que l'acteur se fait connaître du grand public avec son rôle dans la nouvelle version de Parents Mode d'Emploi. Xavier Robic apparaît également dans Les Vedette en 2021, ainsi qu'aux côtés de Clémentine Sellarié dans Police de caractère en 2022. On se retrouve très vite avec d'autres...
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2: Né le 12 septembre 1888 à Paris, Maurice Chevalier passe son enfance dans le quartier de Ménilmontant. Son père l'ayant très vite abandonné, le petit Maurice, alors âgé de 12 ans, chante dans de petits cabarets parisiens et imite le comique troupier Dranem en faisant le pitre. Ce n'est véritablement qu'en 1905, à l'âge de 17 ans, qu'il débute sa carrière sur la scène de l'Alcazar de Marseille. Parallèlement, il vit une liaison tumultueuse avec Fraëlle, chanteuse dramatique, devenue alcoolique et toxicomane. Mais cette relation ne dure pas. Le svelte et sexy jeune homme s'en va fréquenter d'autres scènes, dont les Folies Bergères et le Casino de Paris. En 1928, Maurice Chevalier entame une tournée internationale qui le propulse à New York. La gloire est au rendez-vous, le succès incontestable. Il devient alors une vedette internationale. Mais en 1941, en pleine guerre mondiale, il chante « Ça sent si bon la France ». Cette chanson va déboucher sur de nombreuses critiques, car beaucoup estiment qu'il s'agit d'une chanson de propagande. Maurice Chevalier passe alors une période difficile et refuse, lors de l'envahissement de la zone libre, de chanter en public. Tout rentre dans l'ordre dès la fin de la guerre et l'homme au célèbre canotier remonte sur scène. Il fait ses adieux officiels en 1968 lors d'un ultime concert au Théâtre des Champs-Élysées en interprétant les plus grands succès de sa longue carrière, comme « Dans la vie, faut pas s'en faire », Valentine, Ma pomme ou bien encore Fleur de Paris. Il s'éteint dans la capitale française le premier jour de l'an 1972.
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1: Il est 13h.
2: Bonjour, bonjour à tous. À la une, la grogne contre les carburants s'est invitée au cœur de la capitale hier, place Vauban. À Paris, à deux pas, des invalides, pêcheurs, routiers, agriculteurs, taxis, boulangers et artisans se sont rassemblés à partir de 9h30 pour une mobilisation interprofessionnelle à l'appel de l'Union française des pêcheurs artisans, présidée par le breton David Le Quintrec. Un rassemblement statique qui se voulait apolitique et asyndical, à réaction de la flambée des prix à la pompe sur fond de crise pétrolière au Moyen-Orient. À la pompe, justement, hier, le gazole se négociait autour de 2,19 € le litre, le samplon 98 2,11 €, le samplon 95 à 2,02 €. Les manifestants demandent une taxe sur les super profits des grands groupes énergétiques et des nouvelles contributions sur les produits importés. Autre temps fort, l'émotion reste immense en Ardèche après le drame de la route de la veille. Hier, les familles des 5 jeunes de 17 à 20 ans morts dans la chute de leur véhicule dans la vallée de la Quince sont sorties de leur silence pour rendre hommage à des enfants qui étaient tous comme des frangins. La route départementale 270 entre Sarras et Vernosque a été rouverte hier matin à la circulation. Une cellule d'urgence médico-psychologique a été mise en place pour accompagner les proches ainsi que les amis qui suivait le groupe dans un second véhicule. Le parquet de Privas pointe une vitesse excessive du conducteur, un jeune homme qui aurait voulu, selon plusieurs témoins, tester la puissance de sa voiture. Du côté de Normandie, hier, fin de matinée mouvementée à Honfleur, l'alarme installée sur les immeubles en péril du quai Sainte-Catherine s'est déclenchée à plusieurs reprises au-dessus du vieux bassin. Le maire a fait évacuer en plein service les terrasses des restaurants situés dans le périmètre de sécurité. Pas de blessés. Les travaux de sécurisation des trois immeubles menacés d'effondrement depuis début d'avril se poursuivent. À noter aussi ce fait divers à Agen, en Lot-et-Garonne, hier matin, vers 6h30, un homme d'une cinquantaine d'années s'est présenté lui-même au commissariat pour se dénoncer. Il affirme avoir tué un autre sans-abri près du boulevard de la République après une dispute. Le corps a été retrouvé sur les lieux indiqués. Le suspect, qui présentait un taux d'alcoolémie positif, a été placé en garde à vue. Une enquête pour homicide a été ouverte. Et enfin, à côté culture, gros plan sur une rencontre exceptionnelle hier soir sur France 2. Catherine Deneuve s'est prêtée au jeu des questions de la rédaction du Papotin. Ces 53 journalistes autistes qui ont su, depuis 2022, faire parler les plus grandes personnalités. Un moment de cinéma à 10 jours de l'ouverture du Festival de Cannes, le 12 mai, sous la présidence du jury sud-coréen Park Chan-wook. C'est la fin de cette édition. Passez une belle journée de dimanche sur votre
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5: Ce qui est important, c'est l'instant. C'est la conversation entre le public et moi. C'est le moment de vérité. C'est ça, d'ailleurs, c'est une chose qu'on ne peut pas définir. C'est quand on entre en scène, quand j'arrive. Vous savez, on s'isole, on s'enferme. 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

Entrez dans le grenier de Willy et bienvenue en 1993. Nous sommes à Nevers, le 1er mai 1993. Pierre Bérégovoy se suicide en se tirant une balle dans la tête. Les rumeurs de malversations financières et la défaite du Parti Socialiste aux dernières élections seraient la cause du geste de l'ex-premier ministre. Et dans la playlist de 1993, on écoute No Limit, chanson du groupe Eurodance belgeo-néerlandais Too Unlimited, sortie en janvier 1993, extrait de l'album No Limits. Elle remporte un grand succès, principalement en Europe, où elle se classe en tête des ventes dans plusieurs pays, Royaume-Uni, France, Belgique, Pays-Bas, Autriche, Norvège, Suède, Suisse et Espagne. Voici No Limit, les Too Unlimited en 1993.

la chanson, c'est comme le cinéma, comme la littérature, c'est un moyen d'expression. Et on peut, dans la chanson, il y a des films politiques, il y a des films d'amour, il y a des films drôles. Il peut y avoir des chansons politiques, des chansons d'amour, des chansons drôles. Moi, j'ai envie d'utiliser toutes les facettes de la chanson. De temps en temps, je me lève le matin, et j'ai en tête une idée amusante, et je vais faire une chanson qui va être drôle, j'espère, du moins. Ou alors, je me lève le matin, j'entends une information, ça me met en colère, et j'ai envie de faire une chanson politique.

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3: Né le 8 novembre 1947 à Paris, Hervé Christiani déteste l'école, bien qu'il se passionne pour l'histoire et la littérature. Parallèlement, il se fascine pour le blues, le folk et la soul de Ray Charles et Marvin Gaye. En tant que bon musicien et grâce notamment à sa participation au Petit Conservatoire de Mireille, il fréquente plusieurs scènes avec ses amis Dick Annegarn, Jacques Higelin et Maxime Le Forestier. Son premier 45 tours comportant les titres « Quand j'ai peur d'aimer » et « Le palais du roi » sort en 1972. Suivent d'autres titres peu remarqués jusqu'à cette fameuse année 1981 où Hervé Christiani enregistre son plus grand succès intitulé « Il est libre Max » vendu à plus d'un demi-million d'exemplaires et faisant le portrait d'un homme imaginaire regroupant toutes les qualités qu'il affectionne. Mais...

À la fin des années 80, il se rapproche d'un autre style de chanson, plus pédagogique, en enregistrant plusieurs albums pour les enfants, comme La Multiplicato, L'Alphabet et Bébé Chante. Il est récompensé du prix du disque pour enfants par la SACEM. Auteur d'une dizaine d'albums tout au long de sa carrière, Hervé Christiani s'éteint le 16 juillet 2014 à Paris, vaincu par un cancer des cordes vocales.

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1: Il est 14h.
2: Bonjour, bonjour à tous. À la une, la grogne contre les carburants s'est invitée au cœur de la capitale hier, place Vauban. À Paris, à deux pas, des invalides, pêcheurs, routiers, agriculteurs, taxis, boulangers et artisans se sont rassemblés à partir de 9h30 pour une mobilisation interprofessionnelle à l'appel de l'Union française des pêcheurs artisans, présidée par le breton David Le Quintrec. Un rassemblement statique qui se voulait apolitique et asyndical, à réaction de la flambée des prix à la pompe sur fond de crise pétrolière au Moyen-Orient. À la pompe, justement, hier, le gazole se négociait autour de 2,19 € le litre, le samplon 98 à 2,11 €, le samplon 95 à 2,02 €. Les manifestants demandent une taxe sur les super profits des grands groupes énergétiques et des nouvelles contributions sur les produits importés. Autre temps fort, l'émotion reste immense en Ardèche après le drame de la route de la veille. Hier, les familles des 5 jeunes de 17 à 20 ans morts dans la chute de leur véhicule dans la vallée de la Quince sont sorties de leur silence pour rendre hommage à des enfants qui étaient tous comme des frangins. La route départementale 270 entre Sarras et Vernosc a été rouverte hier matin à la circulation. Une cellule d'urgence médico-psychologique a été mise en place pour accompagner les proches ainsi que les amis qui suivait le groupe dans un second véhicule. Le parquet de Privas pointe une vitesse excessive du conducteur, un jeune homme qui aurait voulu, selon plusieurs témoins, tester la puissance de sa voiture. Du côté de Normandie, hier, fin de matinée mouvementée à Honfleur, l'alarme installée sur les immeubles en péril du quai Sainte-Catherine s'est déclenchée à plusieurs reprises au-dessus du vieux bassin. Le maire a fait évacuer en plein service les terrasses des restaurants situés dans le périmètre de sécurité. Pas de blessés. Les travaux de sécurisation des trois immeubles menacés d'effondrement depuis début d'avril se poursuivent. À noter aussi ce fait divers à Agen, en Lot-et-Garonne, hier matin, vers 6h30, un homme d'une cinquantaine d'années s'est présenté lui-même au commissariat pour se dénoncer. Il affirme avoir tué un autre sans-abri près du boulevard de la République après une dispute. Le corps a été retrouvé sur les lieux indiqués. Le suspect, qui présentait un taux d'alcoolémie positif, a été placé en garde à vue. Une enquête pour homicide a été ouverte. Et enfin, à côté culture, gros plan sur une rencontre exceptionnelle hier soir sur France 2. Catherine Deneuve s'est prêtée au jeu des questions de la rédaction du Papotin. Ces 53 journalistes autistes qui ont su, depuis 2022, faire parler les plus grandes personnalités. Un moment de cinéma à 10 jours de l'ouverture du Festival de Cannes, le 12 mai, sous la présidence du jury sud-coréen Park Chan-wook. C'est la fin de cette édition. Passez une belle journée de dimanche sur votre
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5: Mais pour moi, c'était le bonheur, puisque en fait, j'ai commencé en professionnel le 1er juin 1983. 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
2: Bonjour à tous. Dans l'actualité musicale du jour, Marine annonce la sortie d'un documentaire sur sa vie après la Star Academy. Dans une publication partagée sur Instagram, Marine, la chanteuse, a annoncé l'arrivée prochaine d'un documentaire baptisé À la maison, dans lequel elle dévoilera les coulisses de sa vie depuis sa victoire à la Star Academy, entre création d'albums, tournées et moments de doute. Sur les réseaux sociaux, Marine a annoncé l'arrivée prochaine d'un mini-doc provenant sur ce qu'elle a décrit comme les derniers mois les plus fous de sa vie. Gagnante de la Star Academy le 25 janvier 2025 face à Ebony, la chanteuse originaire du nord de la France y promet une plongée dans les coulisses de son ascension depuis sa sortie du château jusqu'à sa première tournée en passant par la création de son album, les répétitions, les rencontres et toutes les questions qui ont accompagné ce nouveau chapitre de sa vie. Porté en tout cas par le succès de Ma Faute, Marine a ensuite confirmé l'engouement autour de son univers avec Cœur maladroit, mais également avec son premier album du même nom, intitulé À la maison. Ce documentaire sera donc disponible dans quelques jours. Marine a également proposé à ses fans de découvrir cette vidéo en avant-première avec des inscriptions ouvertes via un lien partagé sur son compte Instagram. On se retrouve très vite avec d'autres actualités musicales.

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3: Né le 13 janvier 1938 au Caire, Richard Anthony passe son enfance en Égypte, avant de s'exiler en Argentine puis en Angleterre en raison de la montée du nationalisme. Il s'installe finalement en France au début des années 50. Influencé par la musique pop, il remet au goût du jour des chansons anglophones en les interprétant en français. Son premier grand succès, intitulé « Nouvelle Vague » en 1959, reprise de « Three Cool Cats » des Coasters, se vend à un demi-million d'exemplaires.

ce lanceur de twist en France enregistre également d'autres tubes incontournables, parmi lesquels La leçon de twist en 61, À présent tu peux t'en aller en 62, Itsy petit bikini en 63, Arrangez mon amour en 67, et surtout, Et j'entends siffler le train, un succès véritablement incroyable.

Au milieu des années 60, Richard Anthony décide de passer son brevet de pilote afin de pouvoir se déplacer le plus rapidement possible pour donner ses 300 concerts annuels. Après un passage à vide au début des années 70, il se produit à nouveau en tête des hit-parades, grâce notamment au titre « Amoureux de ma femme » en 1974.

Par la suite, il continue à se produire dans de nombreux galas, entonnant avec bonheur ses refrains les plus populaires. En 2006, il est tête d'affiche des tournées « Âge tendre » et « Tête de bois ». Atteint d'un cancer, cet artiste surnommé « le père tranquille du rock » s'éteint le 19 avril 2015 à Pégomas, dans les Alpes-Maritimes. Fait officier des Arts et des Lettres en 2011, il aura enregistré plus de 600 titres et vendu plus de 500 millions de disques. Phénoménal !

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2: Bouddha au pays des célestes est un dieu très très indolent. C'est un bon ventru, un gros joufflu qui fait la sieste 361 jours par an. Avec un large et bon sourire, il contemple heureux son nombril. Mais ce qu'il adore et ce qu'avant tout il désire, c'est qu'en passant lui sourit. Bon Bouddha,

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1: Il est 15h.
2: Bonjour, bonjour à tous. À la une, la grogne contre les carburants s'est invitée au cœur de la capitale hier, place Vauban. À Paris, à deux pas, des invalides, pêcheurs, routiers, agriculteurs, taxis, boulangers et artisans se sont rassemblés à partir de 9h30 pour une mobilisation interprofessionnelle à l'appel de l'Union française des pêcheurs artisans, présidée par le breton David Le Quintrec. Un rassemblement statique qui se voulait apolitique et asyndical, en réaction de la flambée des prix à la pompe sur fond de crise pétrolière au Moyen-Orient. À la pompe, justement, hier, le gazole se négociait autour de 2,19 € le litre, le samplon 98 à 2,11 €, le samplon 95 à 2,02 €. Les manifestants demandent une taxe sur les super profits des grands groupes énergétiques et des nouvelles contributions sur les produits importés. Autre temps fort, l'émotion reste immense en Ardèche après le drame de la route de la veille. Hier, les familles des 5 jeunes de 17 à 20 ans morts dans la chute de leur véhicule dans la vallée de la Quince sont sorties de leur silence pour rendre hommage à des enfants qui étaient tous comme des frangins. La route départementale 270 entre Sarras et Vernosc a été rouverte hier matin à la circulation. Une cellule d'urgence médico-psychologique a été mise en place pour accompagner les proches ainsi que les amis qui suivait le groupe dans un second véhicule. Le parquet de Privas pointe une vitesse excessive du conducteur, un jeune homme qui aurait voulu, selon plusieurs témoins, tester la puissance de sa voiture. Du côté de Normandie, hier, fin de matinée mouvementée à Honfleur, l'alarme installée sur les immeubles en péril du quai Sainte-Catherine s'est déclenchée à plusieurs reprises au-dessus du vieux bassin. Le maire a fait évacuer en plein service les terrasses des restaurants situés dans le périmètre de sécurité. Pas de blessés. Les travaux de sécurisation des trois immeubles menacés d'effondrement depuis début d'avril se poursuivent. À noter aussi ce fait divers, agent en Lot-et-Garonne, hier matin, vers 6h30, un homme d'une cinquantaine d'années s'est présenté lui-même au commissariat pour se dénoncer. Il affirme avoir tué un autre sans-abri près du boulevard de la République après une dispute. Le corps a été retrouvé sur les lieux indiqués. Le suspect, qui présentait un taux d'alcoolémie positif, a été placé en garde à vue. Une enquête pour homicide a été ouverte. Et enfin, à côté culture, gros plan sur une rencontre exceptionnelle hier soir sur France 2. Catherine Deneuve s'est prêtée au jeu des questions de la rédaction du Papotin. Ces 53 journalistes autistes qui ont su, depuis 2022, faire parler les plus grandes personnalités. Un moment de cinéma à 10 jours de l'ouverture du Festival de Cannes, le 12 mai, sous la présidence du jury sud-coréen Park Chan-wook. C'est la fin de cette édition. Passez une belle journée de dimanche sur votre
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2: Né le 10 juin 1923 à Granby, au Québec, Paul Brunel chante dès son plus jeune âge avec les petits chanteurs de sa ville natale. En 1939, il forme un groupe avec lequel il se produit dans les banquets, mariages et autres réceptions en interprétant des chansons françaises et américaines. Après avoir remporté deux concours de chanteurs amateurs en 1943 et 1944, il enregistre ses premiers 45 tours intitulés « Femme que vous êtes jolie » et « Mon enfant je te pardonne ». Le succès est immédiat et le Québécois grave de nouveaux titres dont « Sur ce rocher » en 1946, « Par une nuit d'étoiles » en 1947 ou bien encore « Au loin là-bas dans ma prairie » en 1948. Ses chansons sur des airs de western le classent parmi le maître de ce style, tout comme ses contemporains que sont Marcel Martel et Willy Lamothe. Après avoir encore animé plusieurs émissions à la radio, Paul Brunel et ses troubadours, et à la télévision Laurent Chavilly, il est contraint de mettre un terme à sa carrière au début des années 80. Atteint d'un cancer de la gorge, il nous quitte le 24 novembre 1994.

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1: Bonjour, aujourd'hui 3 mai, nous fêtons les Jacques et Philippe. C'est aussi la journée internationale de la liberté de la presse et la journée du soleil. C'est le 3 mai 1934 que naissait Georges Moustaki qui nous a quittés en mai 2013. Joyeux anniversaire à Yves Simon, né le 3 mai 1944, à Isabelle Mayreau, née en 1947, à la chanteuse Mary Hopkins, née en 1950, à Christopher Cross, née en 1951, à Martin Bouygues, née en 1952, et à la journaliste Nathalie Renoux, née le 3 mai 1971. C'est aussi le 3 mai 1987 que Dalida met fin à ses jours. Elle était née en janvier 1933. Le 3 mai 1494, Christophe Colomb découvre l'île de la Jamaïque. En 1979, Margaret Thatcher devient la première femme Premier ministre en Angleterre. En 1985, Paris et Londres se mettent d'accord pour la construction d'un tunnel sous la Manche. En 2003, le Conseil français du culte musulman naît officiellement. Sa présidence est confiée au recteur de la mosquée de Paris, Dalil Boubaker. Enfin, le 3 mai 2007, la petite Maddie, Madeleine McCann, fillette britannique de 4 ans, disparaît au Portugal. Le dicton du jour, lorsqu'il pleut le 3 mai, point de noix au noyer. Demain, vous penserez à fêter les...

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2: Né le 27 octobre 1956 à Jaffa, en Israël, Daniel Messia débarque à Paris avec ses parents à l'âge de 2 ans. Elle débute sa carrière à Orléans dans un groupe Java folk surnommé les Gratons Laveurs. Elle y apprend rapidement la guitare et décide en 1977 de chanter dans les rues de plusieurs villes européennes. Au début des années 80, elle revient en France et grave son premier album intitulé « Il fait soleil ». Sa voix revêche dans les graves et frêle dans les aigus est très appréciée. Ses chansons font preuve d'une belle sensibilité et sont principalement tournées sur le thème des voyages, de l'amour, de la nostalgie, de l'enfance et de la solitude. Le plus grand succès de Daniel Messia demeure le titre « De la main gauche » en 1982.

En 1985, elle est invitée sur le plateau de Michel Drucker afin de démontrer son talent artistique déjà bien reconnu. Mais Danielle ne pourra malheureusement pas y participer, puisqu'elle meurt d'une leucémie foudroyante le 13 juin, soit 10 jours avant son passage télévisé, programmé dans Champs-Élysées.

0: j'ai toujours eu le plus profond respect pour le public. C'est-à-dire que je m'évertuais à toujours être bien habillé sur scène, à chanter le mieux possible, mais j'ai eu toujours cette réputation d'être un peu froid et distant. J'étais extrêmement timide, et d'ailleurs au début, dans le milieu, on m'appelait le Buster Keaton de la chanson, parce que je ne souriais jamais. J'arrivais pas à sourire ni à la télé, ni en interview, ni en reportage photo. Ça s'est arrangé depuis. Hein.
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3: Né le 17 juin 1933 à Hyères, dans le département du Var, Jean-Paul Mauric étudie le solfège, le saxophone, la clarinette et le violon au Conservatoire de Toulon, avant de devenir chanteur dans l'orchestre de Claude Bessé. Au milieu des années 50, il est remarqué par l'impresario Jean-Paul Guérin, qui lui fait enregistrer son premier disque en 1958. Le Varois participe 3 ans plus tard au Grand Prix de l'Eurovision et termine à la 4e place du concours avec le titre « Printemps, Avril, Carillon ». En 1965, il est finaliste à la Rose d'Or d'Antibes, grâce à la chanson « Écrit comme une symphonie ». Tout au long de sa carrière, il interprète plus de 200 chansons, comportant entre autres les titres à succès « Joli môme »,« Tendresse », « Carillon d'Alsace » et « Ma mélodie, c'est toi ». Adulé, il donne de très nombreux concerts. Est-ce le trop-plein d'énergie ou une fatigue accumulée? Quoi qu'il en soit, Jean-Paul Mauric meurt subitement à l'âge de 38 ans à l'hôpital de Marseille le 5 janvier 1971, terrassé par une crise cardiaque.

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2: Né le 15 octobre 1942 au Vietnam, Eric Chardon débarque en France avec sa mère à la fin des années 40. Le bac en poche, attiré par Jacques Brel, il décide à son tour de se lancer dans la chanson. Après un premier album peu remarqué en 1963, intitulé « J'ai la tête pleine de Provence », il triomphe 4 ans plus tard avec le slow « Le monde est gris, le monde est bleu ».

Parallèlement, il rencontre une certaine Annie Gotra, future Stone. L'épouse en 1966, elle lui écrit des chansons, tout comme pour Monty, Eddie Mitchell et Claude François. À partir de 1971, le couple se produit ensemble et prend pour nom Stone et Chardon. D'énormes succès voient le jour, parmi lesquels L'Aventura, Made in Normandie, Le Prix des Allumettes ou bien encore Pense à moi.

Ce duo très médiatisé et même idolâtré collabore jusqu'en 1975. Par la suite, Eric Chardin compose des thèmes musicaux de dessins animés, Albator, Sankukai, et crée deux comédies musicales, L'Opéra Vert et La Cinquième Dimension. Au début des années 2000, il revient sur le devant de la scène et se produit avec son épouse dans la célèbre tournée « Âge tendre et tête de bois ». Au printemps 2012, Stone et Chardin sortent un remake des succès d'autres duos des années 70 en enregistrant le CD intitulé « Made in France ». Las, ce comeback est de courte durée puisque, atteint d'une longue maladie, Eric Chardin s'éteint le 29 avril 2012.

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1: Il est 16h.
2: Bonjour, bonjour à tous. À la une, la grogne contre les carburants s'est invitée au cœur de la capitale hier, place Vauban. À Paris, à deux pas, des invalides, pêcheurs, routiers, agriculteurs, taxis, boulangers et artisans se sont rassemblés à partir de 9h30 pour une mobilisation interprofessionnelle à l'appel de l'Union française des pêcheurs artisans, présidée par le breton David Le Quintrec. Un rassemblement statique qui se voulait apolitique et asyndical, en réaction de la flambée des prix à la pompe sur fond de crise pétrolière au Moyen-Orient. À la pompe, justement, hier, le gazole se négociait autour de 2,19 € le litre, le samplon 98 2,11 €, le samplon 95 à 2,02 €. Les manifestants demandent une taxe sur les super profits des grands groupes énergétiques et des nouvelles contributions sur les produits importés. Autre temps fort, l'émotion reste immense en Ardèche après le drame de la route de la veille. Hier, les familles des 5 jeunes de 17 à 20 ans morts dans la chute de leur véhicule dans la vallée de la Quince sont sorties de leur silence pour rendre hommage à des enfants qui étaient tous comme des frangins. La route départementale 270 entre Sarras et Vernosc a été rouverte hier matin à la circulation. Une cellule d'urgence médico-psychologique a été mise en place pour accompagner les proches ainsi que les amis qui suivait le groupe dans un second véhicule. Le parquet de Privas pointe une vitesse excessive du conducteur, un jeune homme qui aurait voulu, selon plusieurs témoins, tester la puissance de sa voiture. Du côté de Normandie, hier, fin de matinée mouvementée à Honfleur, l'alarme installée sur les immeubles en péril du quai Sainte-Catherine s'est déclenchée à plusieurs reprises au-dessus du vieux bassin. Le maire a fait évacuer en plein service les terrasses des restaurants situés dans le périmètre de sécurité. Pas de blessés. Les travaux de sécurisation des trois immeubles menacés d'effondrement depuis début d'avril se poursuivent. À noter aussi ce fait divers à Jean, en Lot-et-Garonne, hier matin, vers 6h30, un homme d'une cinquantaine d'années s'est présenté lui-même au commissariat pour se dénoncer. Il affirme avoir tué un autre sans-abri près du boulevard de la République après une dispute. Le corps a été retrouvé sur les lieux indiqués. Le suspect, qui présentait un taux d'alcoolémie positif, a été placé en garde à vue. Une enquête pour homicide a été ouverte. Et enfin, à côté culture, gros plan sur une rencontre exceptionnelle hier soir sur France 2. Catherine Deneuve s'est prêtée au jeu des questions de la rédaction du Papotin. Ces 53 journalistes autistes qui ont su, depuis 2022, faire parler les plus grandes personnalités. Un moment de cinéma à 10 jours de l'ouverture du Festival de Cannes, le 12 mai, sous la présidence du jury sud-coréen Park Chan-wook. C'est la fin de cette édition. Passez une belle journée de dimanche sur votre
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3: Né le 13 octobre 1921 en Toscane, Yves Montand, de son vrai nom Yves Olivier, est issu d'une famille très pauvre. Il débarque à l'âge de 2 ans à Marseille et vit avec son père, sa mère et ses deux frères et sœurs dans un immeuble d'une pauvreté affligeante. En 1929, toute la famille obtient la nationalité française et le petit Yves s'intéresse au cinéma et au chant. Il se produit alors dans les cafés à l'Alcazar de Marseille en imitant les chanteurs de son époque que sont Charles Trenet, Maurice Chevalier et Fernandel. En 1944, le jeune homme monte à Paris pour échapper au STO, le service du travail obligatoire, et pour surtout débuter une vraie vie d'artiste. Après s'être produit sur plusieurs scènes parisiennes, il fait la rencontre déterminante d'Édith Piaf, qui lui permet d'obtenir une véritable reconnaissance sur la plupart des scènes parisiennes. Une aventure amoureuse voit même le jour, mais ne dure pas, car Édith Piaf sent que Montand commence à lui faire de l'ombre. En 1946, Francis Lemarque lui écrit plusieurs chansons, dont le célèbre titre « À Paris ».
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0: À partir des années 50, la carrière d'Yves Montand prend une autre tournure. Il épouse Simone Signoret en 1951 et se tourne également vers le cinéma. Grâce à sa voix chaude, son physique envoûtant et son fantastique talent, Montand devient une icône incontournable de la vie artistique française et internationale. Il joue dans d'innombrables films, parmi lesquels Le salaire de la peur en 1953, La loi en 59, La folie des grandeurs en 71 et Jean de Florette en 1986. Parallèlement, il continue à interpréter des œuvres monumentales comme Mon pote le gitan, À bicyclette et Trois petites notes de musique.
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Foudroyé d'un infarctus du myocarde, il s'éteint le 9 novembre 1991 à Senlis et repose aux côtés de sa bien-aimée, Simone Signoret, au cimetière du Père-Lachaise à Paris. Quelques jours avant sa mort, il avait avoué à un ambulancier « Je sais que je suis foutu, mais ce n'est pas grave, car j'ai eu une très belle vie ».

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1: Il est 17h.
2: Bonjour, bonjour à tous. À la une, la grogne contre les carburants s'est invitée au cœur de la capitale hier, place Vauban. À Paris, à deux pas, des invalides, pêcheurs, routiers, agriculteurs, taxis, boulangers et artisans se sont rassemblés à partir de 9h30 pour une mobilisation interprofessionnelle à l'appel de l'Union française des pêcheurs artisans, présidée par le breton David Le Quintrec. Un rassemblement statique qui se voulait apolitique et asyndical, à réaction de la flambée des prix à la pompe sur fond de crise pétrolière au Moyen-Orient. À la pompe, justement, hier, le gazole se négociait autour de 2,19 € le litre, le samplon 98 2,11 €, le samplon 95 à 2,02 €. Les manifestants demandent une taxe sur les super profits des grands groupes énergétiques et des nouvelles contributions sur les produits importés. Autre temps fort, l'émotion reste immense en Ardèche après le drame de la route de la veille. Hier, les familles des 5 jeunes de 17 à 20 ans morts dans la chute de leur véhicule dans la vallée de la Quince sont sorties de leur silence pour rendre hommage à des enfants qui étaient tous comme des frangins. La route départementale 270 entre Sarras et Vernosque a été rouverte hier matin à la circulation. Une cellule d'urgence médico-psychologique a été mise en place pour accompagner les proches ainsi que les amis qui suivait le groupe dans un second véhicule. Le parquet de Privas pointe une vitesse excessive du conducteur, un jeune homme qui aurait voulu, selon plusieurs témoins, tester la puissance de sa voiture. Du côté de Normandie, hier, fin de matinée mouvementée à Honfleur, l'alarme installée sur les immeubles en péril du quai Sainte-Catherine s'est déclenchée à plusieurs reprises au-dessus du vieux bassin. Le maire a fait évacuer en plein service les terrasses des restaurants situés dans le périmètre de sécurité. Pas de blessés. Les travaux de sécurisation des trois immeubles menacés d'effondrement depuis début d'avril se poursuivent. À noter aussi ce fait divers à Agen, en Lot-et-Garonne, hier matin, vers 6h30, un homme d'une cinquantaine d'années s'est présenté lui-même au commissariat pour se dénoncer. Il affirme avoir tué un autre sans-abri près du boulevard de la République après une dispute. Le corps a été retrouvé sur les lieux indiqués. Le suspect, qui présentait un taux d'alcoolémie positif, a été placé en garde à vue. Une enquête pour homicide a été ouverte. Et enfin, à côté culture, gros plan sur une rencontre exceptionnelle hier soir sur France 2. Catherine Deneuve s'est prêtée au jeu des questions de la rédaction du Papotin. Ces 53 journalistes autistes qui ont su, depuis 2022, faire parler les plus grandes personnalités. Un moment de cinéma à 10 jours de l'ouverture du Festival de Cannes, le 12 mai, sous la présidence du jury sud-coréen Park Chan-wook. C'est la fin de cette édition. Passez une belle journée de dimanche sur votre
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1: Madame, Monsieur, vous êtes invités à partir avec nous pour faire une odyssée dans le passé musical de la chanson francophone. Bienvenue à la chronique « À voyager dans le temps ». Voici Marie Dubas.
2: Marie Dubas, oui, c'est notre prochaine invitée. Née à Paris en 1894, décédée à Paris en 1972, Marie Dubas a marqué son époque. Véritable pionnière du musical, Marie Dubas est une artiste peu connue sur disque, puisque la plupart de ses chansons ont été créées pour les cabarets et non pour être sur disque. Marie Dubas détestait les enregistrements. Mais ici au Québec, nous la connaissons fort bien pour son enregistrement de la Charlotte Prix Notre-Dame. Plus tard à l'émission, on ouvre le livre de sa vie et de sa carrière. Pour le moment, écoutons Marie Dubas nous interpréter « Mon légionnaire ».
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0: Marie Dubas est née à Paris en 1894. Considérée la fantaisiste du siècle, on la surnommera très rapidement la maréchale de la joie. Marie Dubas est une véritable pionnière. En fait, c'est à elle que l'on doit la formule du récital telle qu'il se pratiquera pendant des années. Seule en scène et sans micro, elle joue, danse, chante, mime. C'est une interprète complète. Dans les années 30, Marie Dubas est l'artiste la plus populaire de l'époque. Ses chansons les plus populaires marquent toute une génération et seront même reprises par d'autres grandes voix, comme Piaf plus tard. On parle ici de « Le doux caboulot » en 1931 et « Mon légionnaire » en 1936. La période de la guerre est difficile pour elle. Engagée politiquement, elle n'hésite pas à ridiculiser Hitler. Une effronterie qui lui vaudra d'être censurée sur les ondes de la radio française. Marie Dubas n'a d'autre choix que l'exil. Elle choisira la Suisse pour y passer tout le reste de la guerre. En janvier 1945, elle revient sur le sol français et fait un retour triomphal au cabaret L'ABC. Les Français, malgré des années de silence, ne l'ont pas oublié. En 1955, Marie Dubas partagera la scène avec une autre grande dame de la chanson, Damia. La maréchale de la joie ne cessera de chanter. Au terme d'une carrière remplie, affaiblie, elle continuera de monter sur scène. Le corps ne suit plus, mais l'esprit est encore vif et clair. Elle fera même tout un récital assise dans un fauteuil. Marie Dubas, qui a toujours eu horreur des enregistrements, se retrouve sur des archives radio où on entend tout ce qui se passe. Le rire des gens, le bruit des couverts, les musiciens qui battent la mesure. Une façon pour nous de rentrer dans un univers inconnu. Marie Dubas s'éteint en 1972.
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0: Et voilà, chers amis, c'était un survol de la vie et de la carrière de Marie Duba, cette pionnière de la chanson.
1: C'était la chronique à voyager dans le temps. Nous espérons sincèrement que l'expédition vous a été très agréable. Recherche et rédaction des textes, Lionel Azambre. Lecture biographique, Marcel Perrault. Recherche musicale, animation et réalisation, Marc Savoie. Production et mixage, CIAX 98,3 FM. Ici Julie Lupien. À bientôt!
2: Merci à Marc Savoie et son équipe de nous avoir présenté cet artiste. 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
1: Il est 18h.
2: Bonjour, bonjour à tous. À la une, la grogne contre les carburants s'est invitée au cœur de la capitale hier, place Vauban. À Paris, à deux pas, des invalides, pêcheurs, routiers, agriculteurs, taxis, boulangers et artisans se sont rassemblés à partir de 9h30 pour une mobilisation interprofessionnelle à l'appel de l'Union française des pêcheurs artisans, présidée par le breton David Le Quintrec. Un rassemblement statique qui se voulait apolitique et asyndical, en réaction de la flambée des prix à la pompe sur fond de crise pétrolière au Moyen-Orient. À la pompe, justement, hier, le gazole se négociait autour de 2,19 € le litre, le samplon 98 2,11 €, le samplon 95 à 2,02 €. Les manifestants demandent une taxe sur les super profits des grands groupes énergétiques et des nouvelles contributions sur les produits importés. Autre temps fort, l'émotion reste immense en Ardèche après le drame de la route de la veille. Hier, les familles des 5 jeunes de 17 à 20 ans morts dans la chute de leur véhicule dans la vallée de la Quince sont sorties de leur silence pour rendre hommage à des enfants qui étaient tous comme des frangins. La route départementale 270 entre Sarras et Vernosque a été rouverte hier matin à la circulation. Une cellule d'urgence médico-psychologique a été mise en place pour accompagner les proches ainsi que les amis qui suivait le groupe dans un second véhicule. Le parquet de Privas pointe une vitesse excessive du conducteur, un jeune homme qui aurait voulu, selon plusieurs témoins, tester la puissance de sa voiture. Du côté de Normandie, hier, fin de matinée mouvementée à Honfleur, l'alarme installée sur les immeubles en péril du quai Sainte-Catherine s'est déclenchée à plusieurs reprises au-dessus du vieux bassin. Le maire a fait évacuer en plein service les terrasses des restaurants situés dans le périmètre de sécurité. Pas de blessés. Les travaux de sécurisation des trois immeubles menacés d'effondrement depuis début d'avril se poursuivent. À noter aussi ce fait divers à Jean, en Lot-et-Garonne, hier matin, vers 6h30, un homme d'une cinquantaine d'années s'est présenté lui-même au commissariat pour se dénoncer. Il affirme avoir tué un autre sans-abri près du boulevard de la République après une dispute. Le corps a été retrouvé sur les lieux indiqués. Le suspect, qui présentait un taux d'alcoolémie positif, a été placé en garde à vue. Une enquête pour homicide a été ouverte. Et enfin, à côté culture, gros plan sur une rencontre exceptionnelle hier soir sur France 2. Catherine Deneuve s'est prêtée au jeu des questions de la rédaction du Papotin. Ces 53 journalistes autistes qui ont su, depuis 2022, faire parler les plus grandes personnalités. Un moment de cinéma à 10 jours de l'ouverture du Festival de Cannes, le 12 mai, sous la présidence du jury sud-coréen Park Chan-wook. C'est la fin de cette édition. Passez une belle journée de dimanche sur votre
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1: Bonjour à tous. Aujourd'hui, gros plan sur Xavier Robic. Né en novembre 79, Xavier Robic est un acteur. Formé au cours Simon, puis au studio d'un théâtre d'Asnières, il fait ses débuts en tant qu'acteur en 2006 dans Le Bureau, un remake français de The Office avec François Berléand. Il joue ensuite pour Albert Dupontel dans Le Vilain en 2009 et continue son ascension sur le petit écran dans la troisième saison d'Engrenage en 2010. À la télévision, le comédien apparaît ensuite dans Antigone 34 en 2012, dans La Croisière en 2013, La Vie devant elle en 2017 ou encore Baron Noir en 2018. Sur le grand écran, il alterne entre la comédie et le drame avec Le Grand Méchant Loup sorti en 2013, Irréprochable en 2016 ou Nos Années Folles en 2017. C'est en 2019 que l'acteur se fait connaître du grand public avec son rôle dans la nouvelle version de Parents Mode d'Emploi. Xavier Robic apparaît également dans Les Vedette en 2021, ainsi qu'aux côtés de Clémentine Sellarié dans Police de Caractère en 2022. On se retrouve très vite avec...

0: J'ai qu'une chose à vous dire, à vous tous, et vous avez devant vous quelqu'un qui vous dit un grand merci avec un grand cœur. C'est vous, les gens qui se déplacent pour venir nous voir chanter. J'aurais jamais pensé qu'un jour vous déplacerez pour moi. Vous rendez compte, qui aurait dit que la petite portugaise avec sa valise en carton qu'on payerait pour aller l'entendre.
1: Pour de lui, il joue sur sa guitare.
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Johnny Lex Rocker adoucit son image avec une prière pour nos joies, pour nos peines. Les parents n'en reviennent pas. Les cheveux longs auraient-ils eu raison de la révolte de Johnny? Alléluia. Johnny s'érige contre l'idéologie subversive des beatniks qui rejettent les valeurs traditionnelles. La condition féminine s'améliore avec une loi qui interdit le licenciement d'une femme enceinte, qui sera même prioritaire pour une embauche après le congé de maternité. Les jeunes aimeraient bien voir une évolution au niveau des libertés sexuelles. Les mentalités dans ce domaine évoluent peu. Seul l'amour en tant que sentiment amoureux associé à la notion de couple reste une valeur incontestée. En 66, il est très difficile de clamer son envie de faire l'amour. Le sexe reste tabou. Les beatniks tentent de bousculer les mentalités qu'ils jugent primaires et archaïques. Ils luttent contre le matérialisme, le conformisme et les préjugés qui empêchent de dire tout haut « je veux faire l'amour ». Les valeurs morales et pudibondes en prennent un coup. Le film de Jacques Rivette, La religieuse, censurée, sans vraie raison, provoque un séisme chez les intellectuels et les cinéastes. 1789, chiffre symbole de la révolution, sera le nombre d'intellectuels de tous horizons qui signent un manifeste pour les libertés. Dans une France frileuse accusée de conservatisme, l'ordre moral serait donc à l'ordre du jour. Après nombre de rebondissements, les censeurs rendent les armes. André Malraux autorise même la religieuse à représenter la France à Cannes. Cette année, l'inavouable va même se chanter. Vladimir d'Ormesson, le président du conseil d'administration de l'ORTF, interdit la chanson scandaleuse sur les ondes avant 22h. L'amour avec toi est frappé d'un carré blanc. Le ton et le style de Polnareff remuent trop la morale puritaine d'une partie du peuple de

0: L'amour avec toi de Paul Naref, le beatnik troubadour. Belle chanson immorale à cause du faire l'amour, expression osée et choquante de l'amour tabou, censuré, qui devient par la force des choses un grand succès auprès des jeunes irrespectueux des conventions. En 66, le scandale est souvent une recette au succès. Pour s'opposer à l'esprit pudibond et pudique, Catherine passe le 45 tours de Paul Naref en boucle. Et tant pis si ses parents l'ont en travers de la gorge. La jeunesse s'émancipe avec ses petits actes qui se heurtent à la morale parentale. De plus, le côté féminin de Paul Naref aggrave son cas auprès des parents. Paul Naref est une des révélations de l'année. Il n'est pas qu'un simple beatnik et s'affirme comme un véritable talent. Dans un monde de guitare, Paul Naref relance le piano. Il laisse ses doigts virevolter sur les touches. C'est beau et simple en même temps. Avec Love Me, Please Love Me, cette fois il ratisse bien plus large. Le succès est immense. Et une grande partie de la France reprendra en chœur.
1: Je suis fou.
0: La censure et la polémique liées à son talent fou vont faire sonner pour lui les trompettes de la renommée pour un bon bout de temps.

Autre succès des valeurs sûres de la variété, Sheila, Françoise Hardy, Marie Laforêt, Sylvie Vartan et Joe Dassin avec Excuse.

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1: J'ai toujours eu le plus profond respect pour le public. C'est-à-dire que je m'évertuais à toujours être bien habillé sur scène, à chanter le mieux possible, mais j'ai eu toujours cette réputation d'être un peu froid et distant. J'étais extrêmement timide, et d'ailleurs au début, dans le milieu, on m'appelait le Buster Keaton de la chanson, parce que je ne souriais jamais. J'arrivais pas à sourire ni à la télé, ni en interview, ni en reportage photo. Ça s'est arrangé depuis. Hein.
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1: Il est 19h.
2: Bonjour, bonjour à tous. À la une, la grogne contre les carburants s'est invitée au cœur de la capitale hier, place Vauban. À Paris, à deux pas, des invalides, pêcheurs, routiers, agriculteurs, taxis, boulangers et artisans se sont rassemblés à partir de 9h30 pour une mobilisation interprofessionnelle à l'appel de l'Union française des pêcheurs artisans, présidée par le breton David Le Quintrec. Un rassemblement statique qui se voulait apolitique et asyndical, en réaction de la flambée des prix à la pompe sur fond de crise pétrolière au Moyen-Orient. À la pompe, justement, hier, le gazole se négociait autour de 2,19 € le litre, le samplon 98 2,11 €, le samplon 95 à 2,02 €. Les manifestants demandent une taxe sur les super profits des grands groupes énergétiques et des nouvelles contributions sur les produits importés. Autre temps fort, l'émotion reste immense en Ardèche après le drame de la route de la veille. Hier, les familles des 5 jeunes de 17 à 20 ans morts dans la chute de leur véhicule dans la vallée de la Quince sont sorties de leur silence pour rendre hommage à des enfants qui étaient tous comme des frangins. La route départementale 270 entre Sarras et Vernosque a été rouverte hier matin à la circulation. Une cellule d'urgence médico-psychologique a été mise en place pour accompagner les proches ainsi que les amis qui suivait le groupe dans un second véhicule. Le parquet de Privas pointe une vitesse excessive du conducteur, un jeune homme qui aurait voulu, selon plusieurs témoins, tester la puissance de sa voiture. Du côté de Normandie, hier, fin de matinée mouvementée à Honfleur, l'alarme installée sur les immeubles en péril du quai Sainte-Catherine s'est déclenchée à plusieurs reprises au-dessus du vieux bassin. Le maire a fait évacuer en plein service les terrasses des restaurants situés dans le périmètre de sécurité. Pas de blessés. Les travaux de sécurisation des trois immeubles menacés d'effondrement depuis début d'avril se poursuivent. À noter aussi ce fait divers à Agen, en Lot-et-Garonne, hier matin, vers 6h30, un homme d'une cinquantaine d'années s'est présenté lui-même au commissariat pour se dénoncer. Il affirme avoir tué un autre sans-abri près du boulevard de la République après une dispute. Le corps a été retrouvé sur les lieux indiqués. Le suspect, qui présentait un taux d'alcoolémie positif, a été placé en garde à vue. Une enquête pour homicide a été ouverte. Et enfin, à côté culture, gros plan sur une rencontre exceptionnelle hier soir sur France 2. Catherine Deneuve s'est prêtée au jeu des questions de la rédaction du Papotin. Ces 53 journalistes autistes qui ont su, depuis 2022, faire parler les plus grandes personnalités. Un moment de cinéma à 10 jours de l'ouverture du Festival de Cannes, le 12 mai, sous la présidence du jury sud-coréen Park Chan-wook. C'est la fin de cette édition. 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
4: Maurice Chevalier m'a défini. Une fois, on lui a dit, écoutez, hey Charles Trenet, il dit, bon oui, mais c'est un amateur. Et c'est très gentil ce qu'il a dit, car c'est vrai. Vous voyez, je suis, crois, le contraire d'un professionnel. Évidemment, je crois que j'ai pris un peu ce qu'on appelle le métier. Il faut bien, mais enfin, j'essaie de ne pas en prendre trop pour garder justement cette fraîcheur qui convient assez à mes chansons. C'est pour ça que je peux chanter actuellement mon répertoire d'autrefois.
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3: Né le 16 juillet 1930 au Caire, Guy Béard rejoint Paris à l'âge de 17 ans, où il fréquente l'École nationale de musique. Il apprend à jouer de divers instruments, dont le violon et la mandoline, et se lance dans le métier de la chanson en 1954. Il se produit dans de nombreux cabarets de la rive gauche, notamment les Trois Baudets et la Colombe. Son premier disque sort en 1957, intitulé « Bal chez Temporel » et couronné du Grand Prix du disque de l'Académie Charles Cros.

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1: Guy Béard enregistre d'autres succès retentissants, parmi lesquels Les Grands Principes, La Vérité, Qu'on est bien, Le Grand Chambardement, ainsi que l'inoubliable Au

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1: À partir des années 60, il écrit pour de nombreux artistes, dont Juliette Gréco, chanteur Nagore, est l'indémodable. 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
1: Atteint d'un cancer dans les années 80, il publie L'Espérance folle, ouvrage récompensé du prix Balzac. En 1994, Guy Béard est distingué par l'Académie française qui lui décerne la grande médaille vermeille de la chanson française. Rencontrant des difficultés financières, il sort en 2010 l'album surnommé Le meilleur des choses, faisant allusion à ses problèmes pécuniaires. Cet auteur-compositeur-interprète donne son dernier concert en janvier 2014 à l'Olympia. Père de l'actrice Emmanuelle Béard, Guy Béard meurt soudainement le 16 septembre 2015 dans la rue à Garches, dans les Hauts-de-Seine, alors qu'il se rendait chez le coiffeur. La France a perdu un poète sensible aux mélodies harmonieuses.

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2: Né le 10 mars 1931 à Drummondville, Georges Dor exerce plusieurs métiers, dont annonceur radiophonique et rédacteur de nouvelles, avant de tomber dans le monde de la chanson. En 1964, il accepte le défi de participer à un concours de chanteurs amateurs. Quelques mois plus tard, des amis lui décrochent un premier engagement professionnel à la Butte à Mathieu, célèbre cabaret québécois en ouverture du spectacle de Monique Lérac. Georges Dor travaille alors le piano avec acharnement et parvient à enregistrer plusieurs chansons, parmi lesquelles « Le vent », « Chanson pour ma femme » et surtout « La complainte de la Manique » en 1968, qui dépasse les 100 000 exemplaires vendus.

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1: Parti de presque rien, le Québécois rencontre un succès de plus en plus pressant. Après une tournée parisienne aux Trois Baudets, il chante à Cannes en 1968, puis au théâtre Port-Royal de Montréal en 1970. Farouche partisan de l'indépendance du Québec, cet artiste engagé y consacre une bonne partie de ses chansons, comme « Levez-vous »,« Je suis Québécois »,« Un homme libre » et « Le Québec est davantage ». Dans les années 90, il écrit des romans et 4 essais critiques sur l'état de la langue française. Atteint d'un cancer, il nous quitte le 24 juillet 2001.

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Pas un rond. 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Chromé, j'étais, tu entends, chromé. 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Allez, plus fort, les Charleston, alors. 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Tu vois, le pianiste, eh ben, il était encore dans l'œuf à cette époque-là. Hein. C'est jeune et ça joue mou. Arrête. 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
2: Né le 15 décembre 1946 à Québec, Steve Fizette est remarqué en 1970 grâce au titre « Les chemins de l'été » ou « Dans ma Camaro », texte de Luc Plamondon, qui rencontre un succès considérable. D'autres chansons, plus ou moins importantes, voient le jour dans les années 70, dont notamment « Les Laurentides »,« Le temps de vivre » et « Allons danser petit bébé ». Parallèlement, il se produit également dans plusieurs films, ainsi que dans la série « Les Bergers ». Steve Fizette se retire finalement de la scène à la fin des années 70 pour des raisons personnelles et de santé. Ce Québécois pure souche s'éteint le 7 novembre 2015 à Montréal à la suite d'un arrêt cardiaque.

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1: Il est 20h.
2: Bonjour, bonjour à tous. À la une, la grogne contre les carburants s'est invitée au cœur de la capitale hier, place Vauban. À Paris, à deux pas, des invalides, pêcheurs, routiers, agriculteurs, taxis, boulangers et artisans se sont rassemblés à partir de 9h30 pour une mobilisation interprofessionnelle à l'appel de l'Union française des pêcheurs artisans, présidée par le breton David Le Quintrec. Un rassemblement statique qui se voulait apolitique et asyndical, à réaction de la flambée des prix à la pompe sur fond de crise pétrolière au Moyen-Orient. À la pompe, justement, hier, le gazole se négociait autour de 2,19 € le litre, le samplon 98 à 2,11 €, le samplon 95 à 2,02 €. Les manifestants demandent une taxe sur les super profits des grands groupes énergétiques et des nouvelles contributions sur les produits importés. Notre temps fort, l'émotion reste immense en Ardèche après le drame de la route de la veille. Hier, les familles des 5 jeunes de 17 à 20 ans morts dans la chute de leur véhicule dans la vallée de la Quince sont sorties de leur silence pour rendre hommage à des enfants qui étaient tous comme des frangins. La route départementale 270 entre Sarras et Vernosc a été rouverte hier matin à la circulation. Une cellule d'urgence médico-psychologique a été mise en place pour accompagner les proches ainsi que les amis qui suivait le groupe dans un second véhicule. Le parquet de Privas pointe une vitesse excessive du conducteur, un jeune homme qui aurait voulu, selon plusieurs témoins, tester la puissance de sa voiture. Du côté de Normandie, hier, fin de matinée mouvementée à Honfleur, l'alarme installée sur les immeubles en péril du quai Sainte-Catherine s'est déclenchée à plusieurs reprises au-dessus du vieux bassin. Le maire a fait évacuer en plein service les terrasses des restaurants situés dans le périmètre de sécurité. Pas de blessés. Les travaux de sécurisation des trois immeubles menacés d'effondrement depuis début d'avril se poursuivent. À noter aussi ce fait divers à Agen, en Lot-et-Garonne, hier matin, vers 6h30, un homme d'une cinquantaine d'années s'est présenté lui-même au commissariat pour se dénoncer. Il affirme avoir tué un autre sans-abri près du boulevard de la République après une dispute. Le corps a été retrouvé sur les lieux indiqués. Le suspect, qui présentait un taux d'alcoolémie positif, a été placé en garde à vue. Une enquête pour homicide a été ouverte. Et enfin, à côté culture, gros plan sur une rencontre exceptionnelle hier soir sur France 2. Catherine Deneuve s'est prêtée au jeu des questions de la rédaction du Papotin. Ces 53 journalistes autistes qui ont su, depuis 2022, faire parler les plus grandes personnalités. Un moment de cinéma à 10 jours de l'ouverture du Festival de Cannes, le 12 mai, sous la présidence du jury sud-coréen Park Chan-wook. C'est la fin de cette édition. 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
5: En fait, cette chanson n'a pas été un succès discographique très grand. Ce n'était pas une vente phénoménale chez Laurette. C'est quelque chose qui s'est passé en plein d'étapes. Mais au moment où elle est sortie, ça n'a pas été le rush dans les magasins pour... ça n'arrachait pas la chanson, donc...
6: C'est...

0: C'est plus tard, lorsque j'ai eu une autre chanson très forte qui s'appelait White is White,
1: ouais.
0: Où là, les ventes de disques ont explosé. À ce moment-là, on a mis un visage sur mes chansons, mais jusque-là, je m'effaçais un peu derrière.

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En 1993, nous sommes à Nevers, le 1er mai 1993. Pierre Bérégovoy se suicide en se tirant une balle dans la tête. Les rumeurs de malversations financières et la défaite du Parti Socialiste aux dernières élections seraient la cause du geste de l'ex-premier ministre. Et dans la playlist de 1993, on écoute No Limit, chanson du groupe Eurodance belgeo-néerlandais Too Unlimited, sortie en janvier 1993, extrait de l'album No Limits. Elle remporte un grand succès, principalement en Europe, où elle se classe en tête des ventes dans plusieurs pays, Royaume-Uni, France, Belgique, Pays-Bas, Autriche, Norvège, Suède, Suisse.

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0: J'ai eu beaucoup de chance parce que mes parents ils tenaient un magasin de musique. Enfin, de musique, quand je dis de musique, de stéréo, hi-fi, à l'époque de télé. Mais ils vendaient des disques. Donc j'ai eu la chance de les avoir gratuitement. Et puis je me suis tout de suite intéressé très très vite à tout ça. Et vraiment, l'intérêt était majeur chez moi, vraiment. Je faisais des spectacles dans le jardin.
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2: Né le 15 août 1934 à Gênes, Nino Ferrer obtient un diplôme d'ethnologie avant de se lancer dans la variété. Passionné par le jazz New Orleans, il a pour envie de créer des chansons en rapport avec ce style de musique. Mais le succès le fuit. Au contraire, ce sont des chansons que l'on peut considérer comme loufoques qui deviennent populaires au milieu des années 60, comme Mirza, Les Cornichons, Mamadou Mémé et Le Téléphone.

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1: Nino Ferrer est désabusé d'apercevoir que ce n'est que ce genre d'œuvre qu'il considère comme idiote qui intéresse les gens. Il tente alors de changer totalement de registre et de se tourner vers des chansons plus traditionnelles. Il enregistre en 1972 « La maison près de la fontaine », puis en 1975 « Le

Ces deux chansons rencontrent donc le succès, mais le public garde néanmoins en mémoire un répertoire de chansons fantaisistes. Désespéré de cet état de fait immuable, l'Italien d'origine se retire entièrement du show business en 1983 et part dans le sud de la France pour s'adonner à la peinture. En mal de vivre, souffrant également de la disparition récente de sa mère, Nino Ferrer se suicide le 13 août 1998 dans un champ de blé près de sa maison de Montcuq en se tirant une balle dans la tête. Il devait fêter ses 64 ans 2 jours plus tard.

0: Ah ben j'en suis tout saisi.
1: Moi j'en ai chanté énormément de chansons, mais les gens ne savaient même pas que c'était des chansons étrangères. Guitare d'amour n'est pas français, c'est allemand. C'est à Capri, c'est I Love Capri, c'est américain. Mais les gens ne savaient pas que c'était italien ou américain ou allemand. Parce qu'on n'entendait pas les chanteurs chanter dans leur langue. Quand j'étais en Allemagne, par exemple, ce style-là n'existait pas du tout, c'est moi qui l'ai amené. Il n'y avait pas de chanteur allemand. Il y avait le chanteur d'opéra, mais il n'y avait pas d'allemand qui chantait la mélodie, comme moi, par exemple, la chansonnette, quoi.
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1: Il est 21h.
2: Bonjour, bonjour à tous. À la une, la grogne contre les carburants s'est invitée au cœur de la capitale hier, place Vauban. À Paris, à deux pas, des invalides, pêcheurs, routiers, agriculteurs, taxis, boulangers et artisans se sont rassemblés à partir de 9h30 pour une mobilisation interprofessionnelle à l'appel de l'Union française des pêcheurs artisans, présidée par le breton David Le Quintrec. Un rassemblement statique qui se voulait apolitique et asyndical, en réaction de la flambée des prix à la pompe sur fond de crise pétrolière au Moyen-Orient. À la pompe, justement, hier, le gazole se négociait autour de 2,19 € le litre, le samplon 98 2,11 €, le samplon 95 à 2,02 €. Les manifestants demandent une taxe sur les super profits des grands groupes énergétiques et des nouvelles contributions sur les produits importés. Autre temps fort, l'émotion reste immense en Ardèche après le drame de la route de la veille. Hier, les familles des 5 jeunes de 17 à 20 ans morts dans la chute de leur véhicule dans la vallée de la Quince sont sorties de leur silence pour rendre hommage à des enfants qui étaient tous comme des frangins. La route départementale 270 entre Sarras et Vernosque a été rouverte hier matin à la circulation. Une cellule d'urgence médico-psychologique a été mise en place pour accompagner les proches ainsi que les amis qui suivait le groupe dans un second véhicule. Le parquet de Privas pointe une vitesse excessive du conducteur, un jeune homme qui aurait voulu, selon plusieurs témoins, tester la puissance de sa voiture. Du côté de Normandie, hier, fin de matinée mouvementée à Honfleur, l'alarme installée sur les immeubles en péril du quai Sainte-Catherine s'est déclenchée à plusieurs reprises au-dessus du vieux bassin. Le maire a fait évacuer en plein service les terrasses des restaurants situés dans le périmètre de sécurité. Pas de blessés. Les travaux de sécurisation des trois immeubles menacés d'effondrement depuis début d'avril se poursuivent. À noter aussi ce fait divers à Agen, en Lot-et-Garonne, hier matin, vers 6h30, un homme d'une cinquantaine d'années s'est présenté lui-même au commissariat pour se dénoncer. Il affirme avoir tué un autre sans-abri près du boulevard de la République après une dispute. Le corps a été retrouvé sur les lieux indiqués. Le suspect, qui présentait un taux d'alcoolémie positif, a été placé en garde à vue. Une enquête pour homicide a été ouverte. Et enfin, à côté culture, gros plan sur une rencontre exceptionnelle hier soir sur France 2. Catherine Deneuve s'est prêtée au jeu des questions de la rédaction du Papotin. Ces 53 journalistes autistes qui ont su, depuis 2022, faire parler les plus grandes personnalités. Un moment de cinéma à 10 jours de l'ouverture du Festival de Cannes, le 12 mai, sous la présidence du jury sud-coréen Park Chan-wook. C'est la fin de cette édition. Passez une belle journée de dimanche sur votre
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1993, nous sommes à Nevers, le 1er mai 1993. Pierre Bérégovoy se suicide en se tirant une balle dans la tête. Les rumeurs de malversation financière et la défaite du Parti Socialiste aux dernières élections seraient la cause du geste de l'ex-premier ministre. Et dans la playlist de 1993, on écoute No Limit, chanson du groupe Eurodance belgeo-néerlandais Too Unlimited, sortie en janvier 1993, extrait de l'album No Limits. Elle remporte un grand succès, principalement en Europe, où elle se classe en tête des ventes dans plusieurs pays, Royaume-Uni, France, Belgique, Pays-Bas, Autriche, Norvège, Suède, Suisse et Espagne. Voici No Limit, les Too Unlimited, en 1993.

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2: Née le 12 novembre 1960 à Ixelles en Belgique, Morane étudie le violon puis le piano et la guitare et chante dans différents festivals. Remarquée par Pierre Barou, elle enregistre son premier 45 tours en 1980, mais court après la reconnaissance jusqu'à un spectacle à Paris, dont le succès lui permet d'enregistrer son premier album, Danser, en 1986.

voix généreuse, sens du swing, Morane a désormais trouvé sa voix, une sorte de nougaro belge et féminin qui sait faire sonner les mots de la langue française. Toutes les mamas, en 1989, l'a fait connaître du grand public.

Morane est couronné par les Victoires de la Musique en 1994, se dépensant sans compter pour les Restos du Cœur et Solancy, faisant preuve dans la vie de la même énergie que sur scène. Victime d'un malaise cardiaque, elle disparaît prématurément le 7 mai 2018.

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2: Il est 22h.
3: Bonjour, bonjour à tous. À la une, la grogne contre les carburants s'est invitée au cœur de la capitale hier, place Vauban. À Paris, à deux pas, des invalides, pêcheurs, routiers, agriculteurs, taxis, boulangers et artisans se sont rassemblés à partir de 9h30 pour une mobilisation interprofessionnelle à l'appel de l'Union française des pêcheurs artisans, présidée par le breton David Le Quintrec. Un rassemblement statique qui se voulait apolitique et asyndical, en réaction de la flambée des prix à la pompe sur fond de crise pétrolière au Moyen-Orient. À la pompe, justement, hier, le gazole se négociait autour de 2,19 € le litre, le samplon 98 2,11 €, le samplon 95 à 2,02 €. Les manifestants demandent une taxe sur les super profits des grands groupes énergétiques et des nouvelles contributions sur les produits importés. Autre temps fort, l'émotion reste immense en Ardèche après le drame de la route de la veille. Hier, les familles des 5 jeunes de 17 à 20 ans morts dans la chute de leur véhicule dans la vallée de la Quince sont sorties de leur silence pour rendre hommage à des enfants qui étaient tous comme des frangins. La route départementale 270 entre Sarras et Vernosque a été rouverte hier matin à la circulation. Une cellule d'urgence médico-psychologique a été mise en place pour accompagner les proches ainsi que les amis qui suivait le groupe dans un second véhicule. Le parquet de Privas pointe une vitesse excessive du conducteur, un jeune homme qui aurait voulu, selon plusieurs témoins, tester la puissance de sa voiture. Du côté de Normandie, hier, fin de matinée mouvementée à Honfleur, l'alarme installée sur les immeubles en péril du quai Sainte-Catherine s'est déclenchée à plusieurs reprises au-dessus du vieux bassin. Le maire a fait évacuer en plein service les terrasses des restaurants situés dans le périmètre de sécurité. Pas de blessés. Les travaux de sécurisation des trois immeubles menacés d'effondrement depuis début d'avril se poursuivent. À noter aussi ce fait divers à Agen, en Lot-et-Garonne, hier matin, vers 6h30, un homme d'une cinquantaine d'années s'est présenté lui-même au commissariat pour se dénoncer. Il affirme avoir tué un autre sans-abri près du boulevard de la République après une dispute. Le corps a été retrouvé sur les lieux indiqués. Le suspect, qui présentait un taux d'alcoolémie positif, a été placé en garde à vue. Une enquête pour homicide a été ouverte. Et enfin, à côté culture, gros plan sur une rencontre exceptionnelle hier soir sur France 2. Catherine Deneuve s'est prêtée au jeu des questions de la rédaction du Papotin. Ces 53 journalistes autistes qui ont su, depuis 2022, faire parler les plus grandes personnalités. Un moment de cinéma à 10 jours de l'ouverture du Festival de Cannes, le 12 mai, sous la présidence du jury sud-coréen Park Chan-wook. C'est la fin de cette édition. Passez une belle journée de dimanche sur votre
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Entrez dans le grenier de Willy et bienvenue en 1993. Nous sommes à Nevers, le 1er mai 1993. Pierre Bérégovoy se suicide en se tirant une balle dans la tête. Les rumeurs de malversations financières et la défaite du Parti Socialiste aux dernières élections seraient la cause du geste de l'ex-premier ministre. Et dans la playlist de 1993, on écoute No Limit, chanson du groupe Eurodance belgeo-néerlandais Too Unlimited, sortie en janvier 1993, extrait de l'album No Limits. Elle remporte un grand succès, principalement en Europe, où elle se classe en tête des ventes dans plusieurs pays, Royaume-Uni, France, Belgique, Pays-Bas, Autriche, Norvège, Suède, Suisse et Espagne. Voici No Limit, les Too Unlimited, en 1993.

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2: Né le 26 décembre 1929 à Anderlecht, Régine, de son vrai nom Regina Zilberberg, quitte la Belgique avec ses parents à l'âge de 3 ans pour rejoindre Paris. Elle découvre alors le jazz, le bebop et autres danses qui deviennent sa passion. Après avoir été disquaire, celle qui deviendra Régine ouvre en 1956 une boîte de nuit surnommée justement Chez Régine, à la rue du Four, à Paris. De nombreux artistes fréquentent alors l'établissement, parmi lesquels Brigitte Bardot et Françoise Sagan. Femme d'affaires, on la surnomme la reine de la nuit. Elle dirige de nombreuses discothèques à travers le monde, fréquentées principalement par la jet set. Parallèlement, et sur les encouragements de René Lebas, Régine décide de se lancer dans la chanson. Elle interprète des dizaines de tubes créés uniquement pour elle, par les auteurs les plus célèbres, comme Barbara, Gueule de nuit, Serge Gainsbourg, Les Petits Papiers, ou bien encore Frédéric Botton, La Grande Zoa.

Régine se produit sur les scènes du monde entier, dans des revues ou des tours de chant, comme à Bobino, l'Olympia ou les Folies Bergères. La reine de la nuit, précurseur des discothèques telles qu'on les connaît aujourd'hui, disparaît à Paris le 1er mai 2022 à l'âge de 92 ans.

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1: Il est 23h.
2: Bonjour, bonjour à tous. À la une, la grogne contre les carburants s'est invitée au cœur de la capitale hier, place Vauban. À Paris, à deux pas, des invalides, pêcheurs, routiers, agriculteurs, taxis, boulangers et artisans se sont rassemblés à partir de 9h30 pour une mobilisation interprofessionnelle à l'appel de l'Union française des pêcheurs artisans, présidée par le breton David Le Quintrec. Un rassemblement statique qui se voulait apolitique et asyndical, en réaction de la flambée des prix à la pompe sur fond de crise pétrolière au Moyen-Orient. À la pompe, justement, hier, le gazole se négociait autour de 2,19 € le litre, le samplon 98 2,11 €, le samplon 95 à 2,02 €. Les manifestants demandent une taxe sur les super profits des grands groupes énergétiques et des nouvelles contributions sur les produits importés. Autre temps fort, l'émotion reste immense en Ardèche après le drame de la route de la veille. Hier, les familles des 5 jeunes de 17 à 20 ans morts dans la chute de leur véhicule dans la vallée de la Quince sont sorties de leur silence pour rendre hommage à des enfants qui étaient tous comme des frangins. La route départementale 270 entre Sarras et Vernosc a été rouverte hier matin à la circulation. Une cellule d'urgence médico-psychologique a été mise en place pour accompagner les proches ainsi que les amis qui suivait le groupe dans un second véhicule. Le parquet de Privas pointe une vitesse excessive du conducteur, un jeune homme qui aurait voulu, selon plusieurs témoins, tester la puissance de sa voiture. Du côté de Normandie, hier, fin de matinée mouvementée à Honfleur, l'alarme installée sur les immeubles en péril du quai Sainte-Catherine s'est déclenchée à plusieurs reprises au-dessus du vieux bassin. Le maire a fait évacuer en plein service les terrasses des restaurants situés dans le périmètre de sécurité. Pas de blessés. Les travaux de sécurisation des trois immeubles menacés d'effondrement depuis début d'avril se poursuivent. À noter aussi ce fait divers à Agen, en Lot-et-Garonne, hier matin, vers 6h30, un homme d'une cinquantaine d'années s'est présenté lui-même au commissariat pour se dénoncer. Il affirme avoir tué un autre sans-abri près du boulevard de la République après une dispute. Le corps a été retrouvé sur les lieux indiqués. Le suspect, qui présentait un taux d'alcoolémie positif, a été placé en garde à vue. Une enquête pour homicide a été ouverte. Et enfin, à côté culture, gros plan sur une rencontre exceptionnelle hier soir sur France 2. Catherine Deneuve s'est prêtée au jeu des questions de la rédaction du Papotin. Ces 53 journalistes autistes qui ont su, depuis 2022, faire parler les plus grandes personnalités. Un moment de cinéma à 10 jours de l'ouverture du Festival de Cannes, le 12 mai, sous la présidence du jury sud-coréen Park Chan-wook. C'est la fin de cette édition. Passez une belle journée de dimanche sur votre
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2: Née en 1932 à Paris, Monique Gaube débarque au Québec à l'âge de 22 ans et étudie le chant, tout en participant avec succès à plusieurs concours d'amateurs. Elle débute sa carrière en 1956 au cabaret Les Trois Castors de Jacques Normand. Ses chansons sont principalement tournées vers le registre d'Édith Piaf. Elle interprète toutefois des œuvres d'autres artistes renommés, comme La Mama de Charles Aznavour ou Fais la rire d'Hervé Villard. Parallèlement à sa carrière d'interprète, elle anime des émissions à la radio et à la télévision québécoise, telles que Le Bel de Nuit et Avec plaisir. À la fin des années 60, elle décide de mettre un terme à sa carrière et disparaît le 19 décembre 2002 à Montréal.

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1: Madame, Monsieur, vous êtes invité à partir avec nous pour faire une odyssée dans le passé musical de la chanson francophone. Bienvenue à la chronique à voyager dans le temps. Voici Rudy Irigoyen.
2: Interprète né le 29 août 1919 à Mendionde, en France. Totalement dans l'air du temps, Irigoyen est arrivé, pourrait-on dire, au bon moment dans la grande famille de la chanson, mais surtout dans le monde très sélectif de l'opérette. Restez des nôtres puisque dans quelques instants, vous revivrez les grands moments de la vie et de la carrière de Rudy Irigoyen.

0: Enregistré en 1945, c'était un succès incroyable, Ma belle au bois dormant. Marcel, une biographie.
1: Né le 29 août 1919 en France, Rudy Irigoyen a la chanson dans le sang. C'est vers l'âge de 12 ans qu'il s'aperçoit que sa voix est plutôt bien placée et qu'elle pourrait, d'ici quelques années, devenir une arme redoutable dans le domaine de la chanson. Mais la vie réserve souvent bien des surprises, et le jeune Rudy doit rejoindre ses parents, alors dans la capitale française. Ici, il n'est pas question de chanter, mais de gagner son pain quotidien. Il sera employé du très sélect hôtel Georges V à Paris. Mais comme on dit, on peut sortir l'homme de la chanson, mais pas la chanson de l'homme. Rudy aime le chant et il sait qu'il en fera son métier. Dès 1938, il se lance et se présente à deux radio-crochets qu'il remporte haut la main. Fort de cette première confirmation qu'il sait chanter et que sa voix plaît, il se présente tout naturellement aux auditions de l'Opéra Comique de Paris. La surprise est de taille, puisqu'il sera classé premier ténor parmi une centaine de participants. Et ce qui étonne le plus, c'est qu'il réalise cet exploit sans aucune formation. Rudy est ce qu'on appelle un autodidacte. La même année, il remporte également le premier prix du concours de la chanson française. Tous ces résultats le poussent donc à s'inscrire au Conservatoire national de Paris. Mais la guerre éclate et Rudy est fait prisonnier jusqu'en 1941. Il reprend sa marche vers la gloire en se faisant engager au Châtelet pour 600 représentations de valses de Vienne. Le succès est enfin là et Rudy commence à se tailler une belle place dans le monde de l'opérette. On le retrouve dans « Pour toi Paris » aux côtés de Maurice Chevalier au Casino de Paris. Puis il sera à l'affiche de la comédie « La concierge est dans l'escalier ». En 1947, Rudy va remplacer Luis Mariano dans « La belle de Cadix ». Il enregistrera ses premiers disques 78 tours dans ces mêmes années. Ses succès sont « Ma belle au bois dormant » en 1945, « La pastourelle à Mina » en 1946 ou « C'est toi ma lumière » en 1947. Comme le veut la coutume de l'époque, tout ce qui a du succès sur les planches doit en avoir à l'écran. Une fois de plus, le cinéma viendra courtiser Rudy Irigoyen, comme tant d'autres, afin d'étendre son succès à un plus large public. On le retrouve dans Le Collège en folie en 1953 et en 1956, il tourne dans L'Auberge en folie. Tout au long de sa carrière, il alternera le cinéma, la chanson, l'opérette. C'est dans cette dernière discipline qu'il se démarquera le plus. Andalousie, Pour toi, Maria Flora et tant d'autres sont autant de créations dans lesquelles il excelle.
0: Écoutons maintenant un autre grand succès de Rudy Irigoyen, une chanson enregistrée en 1946. Voici « La pastourelle

0: Rudy Reagoyan est l'exemple même qu'il ne faut jamais abandonner son chemin et croire à ce que l'on veut faire. Tout en étant autodidacte, sans aucune formation, Rudy Reagoyan a pourtant réussi à faire une carrière très enviable. Voilà, c'est de cette façon que nous avons vu la vie et l'œuvre de Rudy Reagoyan.
1: C'était la chronique à voyager dans le temps. Nous espérons que l'expédition vous a été agréable. Recherche et rédaction des textes, Lionel Azambre. Lecture biographique, Marcel Perrault. Recherche musicale, animation et réalisation, Marc Savoie. Production, Savoie Média. Pour découvrir davantage la chanson francophone, visitez le site www.toppop.ca. Ici Lucie Lemelin, à bientôt.
2: Merci à Marc Savoie et son équipe de nous avoir présenté cet artiste. 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

0: Eh bien, j'étais déjà à Bordeaux étudiant et je faisais en même temps l'Institut d'éducation physique et le conservatoire. Et en étant à la faculté de médecine, tous les jours quand même, j'allais au cours du soir au conservatoire. Et je faisais vraiment ça en dilettante, en pensant qu'un jour, ça me servirait comme métier. Comme je suis venu à l'école de massage à Paris, à ce moment-là, je jouais au Paris Université Club, des copains m'ont fait faire un radio-crochet. Je suis amusé à faire ce radio-crochet, poussé par mes amis, que j'ai gagné d'ailleurs, et qui m'a fait rencontrer Ray Ventura. Et je suis rentré dans l'orchestre Ray Ventura, en laissant mes clients de culture physique à Bordeaux, et même mes massages, que j'ai repris certains à Paris, comme des leçons. D'ailleurs, je me levais tous les matins à 6 heures pour aller voir mes clients, les masser. Je finissais très tard avec Ray Ventura, jusqu'au jour où j'ai laissé les massages, et j'ai continué à Ray Ventura sans m'arrêter.
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Et puis de fauteuils rustiques, un poisson dans un bocal, un presse-papier à musique, le sabre.

0: C'est moi, Johnny.
1: Toute la musique que j'aime, elle vient de là, elle vient du blues. Les mots ne sont jamais les mêmes pour exprimer ce qu'est le blues.
0: Voilà ce que j'ai décidé de vous montrer et de vous raconter en chansons. Mes chansons. Elles sont pour vous aussi si vous avez entre 15 et 20 ans. Si vous n'avez pas connu le golf Drouot et les débuts du rock en France, une sacrée époque.

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C'est un métier où il faut être lucide et ne pas avoir l'air d'être lucide. Voilà. C'est pour ça qu'on dit qu'on est des comédiens, qu'on est des cabots. Et bien sûr, nous sommes des cabots et des comédiens. Et c'est pas facile, vous savez. Quand j'écris de la musique, je travaille pas. Mais quand je suis en scène, je travaille. Parce que je suis devant un tour incroyable. Où je fais tomber les pièces comme je peux, et puis je les ramasse, et puis pendant 2 heures, vous comprenez. C'est comme ça que ça se passe. Alors...

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2: Né le 21 décembre 1946 dans le 12e arrondissement de Paris, c'est Jérôme est confié à ses grands-parents qui résident à Nancy. Âgé de 16 ans, il crée un groupe de rock surnommé les Storms. En 1967, il prend comme pseudo C. Jérôme et enregistre son premier 45 tours intitulé « Les fiancés » qui ne remporte pas le succès escompté. Mais avec son second disque, « Le petit chaperon rouge est mort », il devient le chouchou de la célèbre émission « Salut les copains ». Le premier de ses grands succès est « Quand la mer se retire », enregistré en 1969.

Le Nancéen d'origine enregistre en 1971 Kiss Me, tube qui se vend à plus d'un million d'exemplaires et qui se retrouve en tête des hit-parades dans de nombreux pays européens.

bien que ces Jérômes ne se prennent jamais au sérieux, ils voient d'autres tubes rencontrer un franc succès, comme Himalaya, La Petite Fille 73, C'est moi, ou bien encore Et tu danses avec lui. En 1997, il est opéré d'urgence d'une tumeur. Cette dernière l'emporte finalement le 14 mars 2000. En 30 ans de carrière, C'est Jérôme a vendu plus de 26 millions de disques.

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2: Né le 8 novembre 1947 à Paris, Hervé Christiani déteste l'école, bien qu'il se passionne pour l'histoire et la littérature. Parallèlement, il se fascine pour le blues, le folk et la soul de Ray Charles et Marvin Gaye. En tant que bon musicien et grâce notamment à sa participation au Petit Conservatoire de Mireille, il fréquente plusieurs scènes avec ses amis Dick Annegarn, Jacques Higelin et Maxime Le Forestier. Son premier 45 tours comportant les titres « Quand j'ai peur d'aimer » et « Le Palais du Roi » sort en 1972. Suivent d'autres titres peu remarqués jusqu'à cette fameuse année 1981 où Hervé Christiani enregistre son plus grand succès intitulé « Il est libre Max » vendu à plus d'un demi-million d'exemplaires et faisant le portrait d'un homme imaginaire regroupant toutes les qualités qu'il affectionne.

À la fin des années 80, il se rapproche d'un autre style de chanson, plus pédagogique, en enregistrant plusieurs albums pour les enfants, comme La Multiplicato, L'Alphabet et Bébé Chante. Il est récompensé du prix du disque pour enfants par la SACEM. Auteur d'une dizaine d'albums tout au long de sa carrière, Hervé Christiani s'éteint le 16 juillet 2014 à Paris, vaincu par un cancer des cordes vocales.

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1: Il est une heure.
2: Par les hasards de la guerre, ma première scolarité, je l'ai faite en français, puis j'ai pris goût, puis j'ai fait toutes mes études en français, et dès que j'ai passé mon bac, je suis venu en France, et le peu de grec que je gardais s'éloigne de ma mémoire. Enfin, quand je retourne en Grèce, je retrouve un peu de langue, mais c'est rare.

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2: Le groupe des Poppies voit le jour au début des années 70, en pleine mouvance hippie, et alors que la guerre du Vietnam est dans tous les esprits. Ce groupe, constitué de 17 enfants français modestes, est issu de la chorale des petits chanteurs d'Asnières, créée en 1946 par Jean Amoureux. Le premier 45 tours des Poppies, intitulé Noël 70, rencontre un grand intérêt, avec 600 000 disques vendus. S'en suivent d'autres succès incontestables, parmi lesquels Isabelle Je t'aime, des chansons pop et surtout l'indétrônable Non, non, rien n'a changé, en 1971, s'arrachant à 1 200 000 exemplaires.

Les chansons des Poppies ont tout rapport avec la paix, la fraternité, l'écologie et l'incompréhension face à la guerre. De très nombreuses radios diffusent leurs vinyles et des tournées ont lieu dans toute l'Europe. En 3 ans, le groupe parvient à écouler plus de 4 millions de disques. Disparu dans le courant des années 70, les Poppies renaissent à nouveau sous le nom des Petits Chanteurs d'Asnières.

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On entend de Charles Aznavour telle chanson, de Charles Aznavour telle chanson, finit par dire qui est ce Charles Aznavour. Alors Charles Aznavour vient sur scène et on l'aime plus ou moins, mais on va vers le succès, on va vers le nom connu. J'étais en fait, mes chansons m'ont lancé comme une savonnette. Je suis devenu la savonnette Charles Aznavour. Qui est Charles Aznavour? Et on est venu voir qui était ce Charles Aznavour. Ça ne veut pas dire qu'on aimait ce que je faisais. Et au contenu, je pourrais dire même qu'il y avait un petit groupe qui aimait ce que je faisais, puis un grand groupe qui refusait. Mais il y a aussi le snobisme qui joue. Il était de bon ton, dans un certain milieu, d'aimer Charles Aznavour, et dans un autre milieu, de ne pas aimer Charles Aznavour. Il a fallu que je travaille beaucoup pour me faire aimer d'un peu tout le monde.

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3: Né le 22 octobre 1921 à Sète, fils d'une mère napolitaine, Georges Brassens est très vite fasciné par ses idoles que sont Charles Trenet, Vincent Scotto et Ray Ventura. En 1943, il est envoyé en Allemagne au STO, le service du travail obligatoire. Mais cela va à l'encontre de ses idées et il profite d'un week-end libre pour déserter et se réfugier à Paris, au fond de l'impasse Florimont, chez son amie Jeanne. À partir de ce moment-là, Georges écrit des poèmes. Patachou, qui possède un cabaret, le pousse alors à interpréter ses propres textes sur scène. Pas habitué et quelque peu timide, Georges accepte néanmoins. Le public est ébahi par sa verve littéraire. Pour la première fois dans l'histoire de la chanson francophone, un homme ose dire tout haut ce que tout le monde pense tout bas. Plusieurs de ses chansons sont censurées, dont notamment « Le Gorille », chanson décriant la peine de mort encore en vigueur en France en 1954. Il est vrai que son anticonformisme, son esprit de révolte, ne laisse personne indifférent.
0: La suite serait délectable, malheureusement je ne peux pas la dire et c'est regrettable, ça nous aurait fait rire un peu, car le juge au moment suprême criait maman, pleurait beaucoup, comme l'homme auquel le jour même il avait fait trancher le cou. Garogorie.
3: Georges Brassens écrit près de 200 chansons, qui sont pour la plupart d'énormes succès, comme « Les copains d'abord »,« La canne de Jeanne »,« Les amoureux des bancs publics » ou bien encore « Mourir pour des idées ». Il monte une dernière fois sur scène en 1976 à Bobino, avant de se retirer. Georges Brassens meurt le 29 octobre 1981 à Saint-Gély-du-Fesque, dans le département de l'Hérault. Sa disparition soulève une énorme émotion. Celui qui craignait la mort plus que tout au monde repose au cimetière du Py à Sète, aux côtés de Pupchen, sa compagne. Peut-être que tonton Georges nous observe depuis son pain parasol.

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1: Moi, j'ai des opérettes que j'ai jouées pendant 6 mois, 8 mois. Et bien, le dernier jour, je trouve encore un truc. C'est extraordinaire parce que je suis toujours à l'affût. Même avec mes camarades, je disais, mais pourquoi tu dis cette phrase qui devrait marcher, qui ne marche pas? Je sortais de scène, je les regardais, je dis, mais ça devrait marcher, ça. Alors, je les attendais à la sortie, vite fait, en attendant d'aller me changer. Je dis, si demain, tu le dis à l'envers, tu mets le verbe avant, ça va peut-être marcher. Et j'arrivais à faire marcher un truc, et j'étais contente, alors que ça ne me touchait pas personnellement, je veux dire. Mais c'est ça, c'est la recherche.
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1: Il est 2h. 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